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1: Bonjour à tous. Le choc à Tomblaine, en Meurthe-et-Moselle, après ce terrible crash d'avion. 11 personnes ont perdu la vie ce dimanche alors qu'elles devaient participer à un baptême de parachutisme. Il s'agit de l'accident d'avion le plus mortel en France, en dehors des vols militaires et commerciaux. Sur place, le ministre de l'Intérieur, Laurent Nunez, a décrit un véritable drame. Une enquête a été ouverte et confiée au parquet de Paris pour déterminer les circonstances exactes de l'accident. L'actualité, c'est aussi la canicule qui recule petit à petit en France. Plus aucun des département n'est placé en vigilance rouge, même si 19 restent en alerte orange, tout comme 19 autres pour risque d'orage. Des intempéries qui doivent se poursuivre notamment toute la journée de lundi. Dans ce contexte, une nouvelle réunion de crise interministérielle est prévue ce lundi matin à Matignon. Elle sera présidée par le Premier ministre Sébastien Lecornu, avec pour objectif de dresser le bilan de cet épisode caniculaire. Les ministres doivent également discuter d'éventuelles nouvelles vagues de chaleur, avec un point particulier consacré à la situation du monde agricole. L'émotion à Narbonne, près d'un millier de personnes se sont rassemblées dimanche dans l'Aude pour rendre hommage à Louis, cet adolescent de 17 ans tué cette semaine lors d'un guet-apens. En parallèle, 300 militants identitaires d'ultra-droite ont également manifesté dimanche après-midi. Le ministre de l'Intérieur dénonce une exploitation de l'extrême droite et rappelle que ce meurtre n'avait aucun lien avec motif d'ordre racial. La famille de la victime avait notamment annoncé ne pas vouloir s'associer au mouvement pour éviter toute récupération. Dans le reste de l'actualité, l'Iran menace les navires qui seraient tentés de contourner son couloir de passage dans le détroit d'Ormuz. Regain de tension au Moyen-Orient, Téhéran affirme être déterminé à défendre sa souveraineté après de nouvelles frappes américaines sur son territoire. Le cessez-le-feu, lui, est de nouveau menacé alors que les deux camps s'accusent mutuellement de violations. Dans le même temps, l'Iran a mené plusieurs frappes sur Bahreïn et le Koweït. Et puis en foot, le Canada, premier qualifié pour les huitièmes de finale du mondial. Les Canadiens se sont imposés 1-0 en toute fin de match. Bonne journée à tous.

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0: Et bonjour Rémi, bonjour à tous.
1: Bonjour Pierre, bonjour et bon réveil. Nous sommes lundi le 29 juin, on espère que vous êtes en forme et que vous avez passé un bon week-end malgré le cagnard de ce week-end. Ah, c'était... Le mot était bien choisi.
0: Ah bah là, oui, complètement.
1: C'est vrai que ce week-end, c'était chaud. Quoi.
0: Bon, dernière semaine pour le Maghreb au Café.
1: Bien sûr, dernière semaine, mais pas des moindres parce qu'on a encore plein de cadeaux à vous offrir. Et on va démarrer ce matin des places à gagner pour les concerts de la Foire de Colmar. Et on démarrera par le concert de Charlotte Gardin et Azaf Avidan. Ce sera à gagner tout à l'heure.
0: Vos entrées au Bois des Lutins en bol d'air de la Bresse et également un pass famille pour Nigel Holland.
1: Ouais.
0: De l'argent.
1: Ouais, de l'argent, bien sûr. DJ Mago, il sera là. Ça fait donc 200 euros à gagner, comme chaque matin. Ça fait donc un budget de 1000 euros pour cette semaine.
0: Ouais.
1: Et donc, tentez de les gagner, d'en gagner un maximum. Les histoires de Pierre Castor aussi. Et puis, vos messages météo. Combien fait-il dans vos communes? Est-ce qu'on commence à respirer? A priori, oui. Vous nous dites ça sur la page Facebook de Magnum La Radio. La carte météo vient d'être postée. On n'attend plus que vous.
0: Excellent réveil, c'est le Magnum Café.
1: YouTube, tiens, pour démarrer dans quelques secondes, bienvenue à vous tous, il est 6h.
0: Et un coup d'œil sur l'actu de ce lundi 29 juin.
1: Pour l'info, on vous retrouve, Juliette Chang, bonjour.
2: Bonjour Rémi, bonjour à tous. Une enquête pour tentative de meurtre est ouverte après une violente agression à Jarville-la-Malgrange. Vendredi matin, un homme a été poignardé à la gorge avant de sortir d'une maison pour appeler à l'aide. Hospitalisé, la victime est désormais hors de danger. Le suspect, une connaissance de la victime, a été interpellé et sa garde à vue prolongée. Un incendie s'est déclaré samedi après-midi dans un local agricole à Chanteux, près de Lunéville. Les flammes parties d'un stock de fourrage se sont propagées à 2 hectares de champs. Près de 60 pompiers sont intervenus et ont parvenu à maîtriser le feu. L'ampleur des dégâts reste désormais à évaluer. Le conseil municipal d'Épinal a adopté le compte administratif 2025, mais dans un climat tendu. Le maire Benoît Jourdain affirme que 700 000 euros de factures d'énergie n'ont pas été intégrés au compte et ont été reportés sur 2026. Selon lui, cela donne une image artificiellement positive des finances de la ville. L'ancienne majorité conteste ces critiques et défend son bilan budgétaire. Un dramatique accident. Un avion civil s'est écrasé hier matin à Tomblaine, près de l'aérodrome de Nancy et Essey, lors d'un baptême de parachutisme. Les 11 occupants du vol sont morts sur le coup. 5 moniteurs, 5 élèves et le pilote. Le préfet de Meurthe-et-Moselle, Yves Segui, s'est rendu sur place.
3: Alors qu'il s'agissait donc d'une activité propre à un club de parachutistes, l'avion qui transportait donc 11 personnes est tombé subitement aux abords immédiats de l'aérodrome. 11 victimes à ce stade. Il n'y a pas de victimes collatérales. Nous avons, avec l'ensemble des acteurs des services de secours et tous les élus qui m'entourent, une pensée pour les victimes et pour leurs proches. Je remercie également, sur l'instant, l'ensemble des services de secours qui se sont mobilisés avec d'importants moyens. Qu'il s'agisse du SAMU, qui est très présent avec 3 équipes sur place, qui a également mobilisé la cellule d'urgence médico-psychologique, qui, à l'instant où je vous parle, est en train de prendre en charge plusieurs proches des victimes qui étaient présentes donc sur l'aérodrome, prise en charge également de témoins de l'accident.
2: Selon le bureau enquête accident pour la sécurité de l'aéronautique d'État, il s'agit du crash le plus meurtrier en France hors transport militaire et aviation commerciale. Également dans l'actualité, le gouvernement réunira un comité d'alerte sur les finances publiques le 7 juillet avec de nouvelles économies budgétaires attendues. Le ministre des Comptes publics, David Amiel, juge la situation très préoccupante et affirme que la France est assise sur un baril de poudre. En revanche, il refuse de faire des fonctionnaires les boucs émissaires du déficit. Les syndicats, eux, maintiennent une journée de mobilisation à la rentrée. Et puis, on connaît la première équipe qualifiée pour les huitièmes de finale du Mondial. Le Canada poursuit son parcours historique à la Coupe du Monde. Les Canadiens ont décroché leur qualification en battant l'Afrique du Sud 1-0 grâce à une réalisation de Stephen Eustachio dans les dernières minutes.
1: Merci pour l'info, Juliette. À tout à l'heure, à 6h30.
2: À tout à l'heure.
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0: La météo pour ce lundi 29 juin, après une matinée plutôt pluvieuse pour tout le monde, les éclaircies vont revenir dans l'après-midi, accompagnées tout de même d'averses ponctuelles sur une partie est d'une ligne allant de Lunéville, Mirecourt, La Marche. Toute cette partie est aura le droit encore à de la pluie cet après-midi. Partout ailleurs, ce seront des éclaircies. Combien vont-nous, Rémi, à cette heure-ci ?
1: 19 degrés avec quelques gouttes en ce moment à Châtel-sur-Moselle, selon Stéphane. On a 19 à Épinal et Dommartin-les-Valois. Merci à Patou et Marie-Jeanne. Il fait 19 à Rappé chez Christophe et 20 à Rambervillers chez Allison. La page Facebook de Magnum, on vous y attend comme chaque matin pour la météo en direct de chez vous.
0: Cet après-midi, on observera 22 degrés à Gérardmer, 25 pour Langres, Épinal, Saint-Dié-des-Vosges, Contrexéville, Lotillot et Remiremont, 26 pour Strasbourg, Chaumont et Neufchâteau, ainsi qu'à Toul, Nancy, Lunéville et Bar-le-Duc, 27 pour Besançon.

0: YouTube sur Magnum La Radio à 6h09.
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0: Nous sommes aujourd'hui le lundi 29 juin. Bonne fête à Paul, bonne fête à Pierre. Bah ouais,
2: ah,
0: c'est bonne fête.
2: Et Jacques, c'est quand? Parce qu'il y a Pierre-Paul, il y a bien Jacques à un moment donné, non? Généralement, on dit toujours Pierre-Paul-Jacques.
0: Oui, je ne sais pas quand est-ce que c'est pour D'accord. Jacques. C'est la journée mondiale du Petit Prince.
2: Ah, c'est mignon, le Petit Prince.
0: C'est mon jour de fête.
2: Eh ben, effectivement. C'est l'anniversaire de la chanteuse Nicole Scherzinger, des Pussycat Dolls, 48 ans. L'humoriste Selig, oh, je l'adore, il a 57 ans, Selig. Pilayon, à 57 ans.
0: Et justement,
2: justement, on va l'entendre dans un instant pour la musique du top 50. Ouais. Et puis Jacques Balutin, à 90 ans aujourd'hui, l'acteur et doubleur Jacques Balutin. Donc Pilayon, 57 ans.
0: C'était ça,
2: la musique du top 50. Entre autres, il a fait deux titres qui se ressemblent beaucoup d'ailleurs. Et le top 50, justement, je suis remonté loin ce matin, mon Pierre. Quel est ce chanteur numéro 1 le 29 juin en 1964?
0: Charles Trenet.
2: Alors non, il est toujours vivant, il est toujours parmi nous, il est très âgé bien sûr. Il chante toujours avec sa guitare et le titre là c'était « Paris, tu m'as pris dans tes bras ».
0: Non, non, je donne ma langue au chat.
2: Allez, vas-y, lance.
3: J'allais le long...
2: C'est Enrico Macias.

0: Il était numéro 1, Enrico Macias, avec Paris, tu m'as pris dans tes bras. C'était un 29 juin et ça commence à dater. C'était en 1964.
1: Oh oui, ça commence à dater.
0: Bon, on va parler d'un excès de vitesse dans un instant. Alors ça, c'est pas bien, hein, c'est même interdit. Ça se passe en Arizona.
1: Si t'emmènes ta femme aux urgences.
0: Oui, il y a des circonstances, mais enfin là, c'est en Arizona.
1: Ah.
0: Un état d'Amérique dans lequel Arizona. Eh bien, en Arizona, une dame a fait un excès de vitesse et c'est surtout la raison pour laquelle elle a fait cet excès de vitesse qui est spéciale.
1: D'accord. On écoute Angèle et juste ici, il est 6h12. Bon réveil, nous sommes le lundi 29 juin.

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0: Dans un instant sur Mac dans la radio, on écoutera Selena Gomez et Rema, il est 6h20.
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2: Direction l'Arizona pour cette histoire. Ça passait il y a quelques jours. Là, c'est une automobiliste qui a été flashée à plus de 170 km/h sur une route qui était limitée à 100.
0: Ah.
2: Alors, tu te rends compte un petit peu, ça fait un gros excès. Hein.
0: Mmh.
2: Alors, elle a donc été arrêtée par la police et qui lui ont dit « Mais pourquoi vous roulez aussi vite? Vous êtes en excès de vitesse, c'est extrêmement dangereux. » Bien, la chauffarde a simplement expliqué qu'elle essayait de rentrer rapidement chez elle pour ne pas rater Love Island, qui est une télé-réalité.
0: Oh non.
2: Voilà, qui suit les aventures d'hommes et de femmes célibataires à la recherche de l'amour. Et tu te rends compte, l'épisode était particulièrement attendu puisque le public devait choisir le sort des participants.
0: Oh là, mon Dieu.
2: On ne pouvait pas rater un épisode comme ça.
0: Allez,
2: C'est pourtant ce qui s'est passé puisqu'elle a été arrêtée, inculpée pour excès de vitesse. Sa voiture a été mise en fourrière.
0: Le policier s'est pas montré compréhensif.
2: Non, bizarrement. Alors évidemment, la conductrice a dû se contenter du replay. Hein. Du coup, elle a pas pu regarder l'épisode en première diffusion. Voilà, tant pis pour elle.
0: Non, mais t'inventes un autre truc, quoi, éventuellement.
2: Ah bah, je pense que c'est la meilleure excuse qu'elle a trouvée. Alors, il y a quelques jours en Belgique, il y avait eu une drôle d'excuse, pareil. Un monsieur qui avait été flashé à plus de 100 km/h en ville.
0: Ouais.
2: En ville. Et il avait dit qu'il avait besoin d'aller faire pipi très rapidement. C'est pour ça qu'il avait accéléré la voiture.
0: Ah, d'accord.
2: Voilà, bah écoutez, moralité.
0: Sur un malentendu.
2: Rien ne sert de courir, il faut partir à point.
0: Voilà.
2: Et attends.
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2: J'allais dire, il faut partir permis à point, d'ailleurs.
0: Ah oui, permis à point, bravo.
2: Voilà, ça me fait plaisir.
0: Là, j'aime bien.
2: Merci beaucoup, c'est pour moi, c'est pour la dernière semaine.
0: Elle est belle.
2: C'est pas trop ringard pour une fois.
0: Non, c'est vrai.

0: Morena et Selena Gomez sur Magnum La Radio à 6h25.
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2: Alors, c'est une info qui vient de nous arriver à l'instant au standard. C'est Frédéric qui nous a signalé cet incident. Alors, c'est un petit axe dans les Vosges. C'est entre Aboncourt et Welville. La route est barrée. Un arbre est tombé sur un camion. Ah. On espère que tout va bien pour le chauffeur. En tout cas, la route est barrée dans ce secteur. Donc, soyez patients et vigilants. Donc, c'est un petit axe dans les Vosges. C'est une route départementale entre Aboncourt et Welville. Donc, route barrée en raison de la chute d'un arbre. Merci à Frédéric pour l'info.
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2: Courage tout le monde et bon réveil, on respire ce matin,
1: oui,
2: ça fait
1: bien.
2: Du bien.
1: Faut nous envoyer vos messages météo.
2: Exact, sur la page Facebook de Magnum, on en reparle après l'info et Earth, Wind & Fire. Bon réveil.

0: Earth, Wind & Fire sur Magnum la radio. Alex Warren est en préparation pour l'heure, il est 6h30.
1: C'est l'heure de jeter un coup d'œil sur toute l'info de ce lundi matin.
0: Et c'est avec vous, Juliette Chang. Bonjour Juliette.
2: Bonjour Pierre, bonjour à tous. Après le crash d'un avion de parachutisme à Tomblaine hier, les ministres de l'Intérieur et des Transports se sont rendus sur place. Laurent Nunez a apporté le soutien de la nation aux proches des 11 victimes. L'appareil s'est écrasé quelques secondes après son décollage à environ 300 mètres de la piste. Une cellule psychologique a été mise en place pour accompagner les familles et témoins du drame. Alors que les avocats sont appelés à une journée justice morte ce lundi, le barreau de Nancy ne suivra pas le mouvement. Son bâtonnier estime qu'un renvoi des audiences enverrait un mauvais message dans un contexte de défiance envers la justice après l'affaire Liana. Les avocats nanciens restent toutefois opposés au projet de réforme de la justice criminelle. Un conseiller municipal d'opposition a été agressé à Épinal en pleine rue à la fin du mois de mai. Kevin Guélaf affirme avoir été insulté puis frappé au visage par un ancien agent de la ville. Une plainte a été déposée et le conseil municipal lui a accordé la protection fonctionnelle. L'élu appelle aussi à préserver un débat démocratique sans violence. Dans les Vosges, c'est un nouveau coup dur pour l'industrie locale. L'usine Parizeau Industrie de Matincourt va fermer fin juillet. 124 emplois sont menacés sur les 134 que compte le site. La direction du fabricant de meubles placé en redressement judiciaire depuis le 8 juin prévoit de regrouper la majorité de la production vosgienne sur son site en Haute-Saône. Erwan Faber, délégué syndical CGT à Parizeau Matincourt, développe les inquiétudes des salariés face à ce plan de restructuration.
3: Les inquiétudes, c'est déjà d'accepter la fermeture, de retrouver de l'emploi sur le secteur. On a un tissu local qui se désindustrialise, qui est sinistré. On ne sait pas comment on va faire. Hein. C'est vraiment un séisme au niveau local. C'est vraiment un chaos. Ça va être compliqué pour la suite. Ils sont très inquiets pour leur avenir, après la fermeture du site surtout. Donc on va essayer de faire en sorte de les aider à sortir la tête haute et dignement par rapport à l'annonce du plan. Et l'annonce, la suppression de 124 emplois. Dans les Vosges, dans le Nord, la fermeture du site de Lincel, donc 61 emplois, et la suppression de 8 emplois à Saint-Alo. Dans les prochaines années, le site de Matincourt est fermé. On a été sacrifié pour les deux autres sites, CBA et puis Saint-Alo.
2: Des propos recueillis par Zoé Thomas. Une réunion avec le préfet des Vosges, Blaise Gourtet, et les représentants syndicaux de Parizeau Industrie est prévue jeudi à 8h30. Une nouvelle rencontre avec le ministère de l'Économie à Bercy devrait également avoir lieu dans les prochains jours. Également dans l'actualité, des températures chaudes mais plus respirables. La France voit se terminer avec soulagement un épisode caniculaire historique de 11 jours, même si le risque d'orage persiste et que la vigilance sanitaire demeure dans la crainte d'une forte surmortalité. Et puis brevet 2026, les collégiens découvriront à 9h le sujet d'histoire-géographie sous des températures plus clémentes que vendredi. Trois jours après avoir passé l'écrit de français en pleine canicule, les élèves de 3e planchent sur de nouvelles épreuves, l'histoire-géographie donc ce matin et les sciences cet après-midi.
0: Merci Juliette Chang, on vous retrouve tout à l'heure à 7h.
2: À tout à l'heure.
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0: La météo pour ce lundi 29 juin, après une matinée plutôt pluvieuse, les éclaircies vont revenir cet après-midi, accompagnées d'averses sur une partie est de la Lorraine, allant de Lunéville, Mirecourt, La Marche, toute cette partie est aura le droit de la pluie cet après-midi, partout ailleurs c'est du soleil. Combien avons-nous à cette heure-ci, Rémi?
1: Alors 20 degrés à Frouard et à Charmes, nous disent Mireille et Joël. Je vois 19 à Vittel, le ciel est couvert, nous dit Patricia. 19 à Éloi, de la pluie, ouf, nous dit Evelyne. Ouais. On a 19 à Girmont chez Françoise. Et puis 21 à Saint-Nabord-Fallières, on respire, nous dit Marilyn. Vos messages météo sur la page Facebook Magnum La Radio.
0: Cet après-midi, on observera 22 degrés pour Gérardmer, 25 à Langres, Épinal, Saint-Dié-des-Vosges, Vittel, Le Tillot et Remiremont. 26 pour Chaumont, Strasbourg et Neufchâteau. Toul, Nancy, Lunéville et Bar-le-Duc. 27 à Besançon et Colmar.

0: Alex Warren est sur Magnum, il est 6h38.
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0: 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Bienvenue sur Magnum à 6h39, c'est Louisa.

0: Et j'en connais qui vont être complètement jet lag aussi, parce que le match de 16e de finale de la Coupe du Monde là pour les Bleus, c'est demain soir à 23h.
1: Ah oui.
0: Ah oui, donc on va être jet lag. Je te dis que mercredi matin, je vais encore être jet lag comme la semaine dernière.
1: Toi, t'as pas besoin du foot pour être jet lagué.
0: Oh, je m'en dépends quand même. Non, globalement, cette saison, je trouve que j'ai pas été trop fatigué.
1: Oui, c'est vrai.
0: C'est quand même la 16e année. Pour le moment, je tiens encore.
1: Ouais.
0: Bon, à propos de Coupe du Monde aux États-Unis, la nuit américaine, Epinight, c'est vendredi justement.
1: Et ouais, de 19h à 23h au centre-ville d'Épinal, 11e édition de la traditionnelle soirée américaine, avec pour thème cette année un hommage au film hollywoodien.
0: Ouais, alors il y aura plein d'animations aux quatre coins du centre-ville d'Épinal, donc vendredi soir. Magnum, partenaire de l'événement, on vous fera vivre cette soirée avec une émission entre 20h et 22h dans les rues du centre-ville d'Épinal, comme chaque année. Eh bien, ce sera l'occasion de vivre de l'intérieur cette soirée américaine, cette Happy Night qui aura donc lieu à Épinal vendredi soir.
1: Good morning on Magnum the Radio.
0: Running around the very best station in the world. Avec Sophie Zelmani.
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0: réveil en douceur.
1: Ah ouais.
0: Sophie Zelmani sur Magnum La Radio, il est 7h moins le quart.
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5: Pour ce lundi 29 juin, les derniers du classement sont les poissons. Ce matin, le rêve ne doit pas remplacer l'action.
0: 11e, Bélier, aller droit au but au lieu d'en faire des kilomètres.
5: 10, Cancer, critiquer constamment les autres finit par fatiguer tout le monde.
0: 9e, Verseau, comptez d'abord sur vous-même.
5: 8, Balance, votre intimité mérite d'être protégée.
0: 7e, Scorpion, la modestie vous évitera d'aller trop loin.
5: 6, Lion, quelques concessions amélioreront vos relations familiales.
0: 5e, Taureau, accepter une aide extérieure n'a rien d'une faiblesse.
5: 4e, les Gémeaux, votre ouverture d'esprit évite des conflits inutiles.
0: 3e, Sagittaire, les plaisirs de la table pourraient illuminer votre journée.
5: 2e place pour les Vierges, vos amis peuvent devenir un soutien précieux.
0: Et au top de l'Astrotop pour ce lundi 29 juin, ce sont les Capricornes. Vos relations avec votre conjoint ou partenaire seront flamboyantes.
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0: 59. Bon réveil, bon lundi, bonne semaine avec Magnum La Radio.
1: Merci de nous rejoindre, Christophe Maé, Elton John dans un instant. Et puis dans la prochaine heure,
0: on vous offre votre passe famille à Nigloland.
1: Oh là là, pour 4 personnes. Ouais. Bienvenue tout le monde et bon réveil. Allez la France.
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0: J'imagine bien une nuit d'été.
1: Ouais. À 35 degrés. Oh, voilà. Ça y est, c'est passé. C'est fini, ouf.
0: En train d'observer les étoiles et la lune. En pensant à Christophe Maé.
1: Dis donc, t'as les drôles de. Tu penses à Christophe Maé quand tu regardes les étoiles, toi ?
0: Non, mais enfin, à la chanson.
1: Non, c'est trop tard. Tu l'as dit. Tu l'as dit. C'est le fond de ta pensée qui est arrivé. Mais bien sûr, alors.

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1: Mylène Farmer, son nouveau titre, arrive dans un instant sur Magnum, il est 7h.
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1: L'info avec Juliette Chang, bonjour.
2: Bonjour Rémi, bonjour à tous. Un important feu de culture s'est déclaré samedi à Neufchâteau avant de se propager à une forêt privée au lieu dit le Hâtreau. Au total, 149 sapeurs-pompiers se sont relayés pour maîtriser l'incendie. Le sinistre a été éteint, mais la sécheresse et le vent font craindre des départs de feu. Un homme de 53 ans est mort hier après-midi dans l'incendie de son appartement à Villers-les-Nancy dans le quartier Clairlieu. Le feu serait parti de la cuisine, selon le maire de la commune. Malgré l'intervention rapide des pompiers, la victime a été retrouvée sans vie. Le bâtiment a été évacué sans autre blessé, mais plusieurs logements ont été touchés par les fumées. Un mouvement de grève des surveillants de bassin s'est engagé à Nancy Thermale. Les espaces aquasports sont restés fermés tout le week-end. Les maîtres nageurs dénonçant des conditions de travail jugées dégradées et des effectifs insuffisants. Ils réclament notamment davantage de pauses et une limitation de la fréquentation. Une réouverture est prévue ce lundi, mais la mobilisation pourrait reprendre rapidement. Un dramatique accident. Un avion civil s'est écrasé hier matin à Tomblaine, près de l'aérodrome de Nancy-Essey, tuant les 11 personnes à bord lors d'un baptême de parachutisme. Parmi les proches des victimes, certains ont assisté au drame depuis l'aérodrome, ajoutant un choc traumatique à la tragédie. Le ministre de l'Intérieur, Laurent Nunez, s'est rendu sur place en fin d'après-midi hier.
3: On a un appareil qui a commencé à prendre son envol et qui s'est ensuite écrasé à environ 300 mètres de la piste, alors qu'il s'apprêtait à prendre son envol pour lâcher des parachutistes, puisque hier et aujourd'hui étaient organisés donc par le club local un certain nombre de sauts en parachute qui étaient des baptêmes de parachutistes. Donc on avait 5 instructeurs et 5 personnes qui participaient à ces baptêmes et le pilote de l'avion donc qui s'est écrasé. Donc encore une fois, nous sommes ici à 300 mètres du bout de la piste. Les secours sont intervenus très rapidement, notamment les sapeurs-pompiers que je salue sont intervenus très très rapidement. Malheureusement, dès leur arrivée, que ce soit les sapeurs-pompiers, les policiers, les constatations ont été que les personnes étaient décédées.
2: Une cellule d'urgence médico-psychologique a été mise en place par le CHRU de Nancy et le SAMU de Meurthe-et-Moselle. L'enquête judiciaire d'abord ouverte par le parquet de Nancy a été confiée au pôle des accidents collectifs du parquet de Paris. Également dans l'actualité, les États-Unis et l'Iran ont annoncé une suspension mutuelle de leurs attaques après plusieurs jours de tensions et de frappes réciproques. Selon un responsable américain, les deux pays vont poursuivre des discussions techniques sur leur protocole d'accord. Le trafic maritime peut désormais circuler librement dans le détroit d'Ormuz. Et puis le débat sur la loi d'urgence agricole s'intensifie au Parlement avec en ligne de mire la possible réautorisation de l'acétamipride, un insecticide interdit en France depuis 2016. Défendu par certaines filières agricoles, notamment la betterave sucrière, il est jugé indispensable pour protéger les rendements, mais scientifiques et médecins alertent sur ces risques pour la santé et la biodiversité.
1: Merci Juliette Chang pour l'info. On vous retrouvera à 7h30.
2: À tout à l'heure.
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1: Pour la dernière semaine.
0: Ah oui, la dernière semaine avant les grandes vacances. Et ouais, c'est comme ça.
1: C'est bien, dis donc, il avait beaucoup de choses à dire, vous venez de vous en rendre compte.
0: Non, c'est un blasphémie.
6: I love this guy.
0: Ben, ça fait quelque chose, tu sais, avant les grandes vacances, voilà, dernière semaine,
1: mais oui.
0: Ça me touche.
1: Ah, ça me fait quelque chose. Alors oui, effectivement, pour marquer le coup, bien 4 entrées, Annick Lolande.
0: Ah, ouais.
1: Voilà, passe famille, avec les repas au parc en plus, ça va se gagner dans quelques minutes sur Magnum.
0: On embrasse les Paul et les Pierre aujourd'hui, c'est leur jour de fête et c'est la journée mondiale du Petit Prince.
1: Et vous allez gagner de l'argent aussi dans quelques minutes. Il reste 1000 euros à distribuer cette semaine avec DJ Magouille.
0: Bah pour oui. Ça comme ça.
1: Ouais. Bah oui, 5 jours à 200 euros cash. Il reste 1000 euros. À vous de venir les gagner. C'est tout le mal qu'on vous souhaite. On lancera les inscriptions dans un instant.
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0: La météo pour ce lundi 29 juin, après une matinée plutôt pluvieuse, les éclaircies vont revenir progressivement par l'ouest, laissant cet après-midi encore de la pluie sur une partie est de la Lorraine, d'une ligne allant de Lunéville à La Marche en passant par Mirecourt. Toute la partie est sera encore pluvieuse. Combien avons-nous à cette heure-ci, Rémi ?
1: Il fait à cette heure-ci 19 au Ménil après l'orage, nous dit Stéphanie. 19 à Lénisol chez Christine. Je vois 21 à la Neuville devant Nancy, un message de Carole. 19 à La Marche, un message de Jouinsa. Et puis 20 à Saint-Nabord chez Marie-Laurence. Vos messages météo, vous les laissez comme chaque matin sur la page Facebook Magnum La Radio.
0: Au meilleur de la journée, on observera 22 degrés pour Gérardmer, wow. 25 à Langres, Épinal, Saint-Dié-des-Vosges, Vittel, Le Tillon et Remiremont, 26 pour Chaumont, Strasbourg et Neufchâteau, ainsi qu'à Toul, Nancy, Lunéville et Bar-le-Duc, et 27 pour Colmar et Besançon.
1: 25 à Épinal, c'est ça que tu as dit cet après-midi?
0: Oui.
1: On avait quand même 40 samedi. Hein.
0: Oui.
1: Là, il y a
0: donc
1: une
0: on respire
1: chute.
0: Un peu mieux,
1: ah, bah,
0: quand
1: ça,
0: même.
1: On va bien respirer. Même, hein.
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0: C'est à qui le tour? C'était Mylène Farmer sur Magnum La Radio.
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0: 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Relancer la natalité. Il y en a qui ont
1: essayé, ils ont eu des problèmes. Non, c'est pas ça.
0: Eh bien, la Lituanie a un petit projet dans les tiroirs qu'ils comptent mettre en place. Ça va vous surprendre.
1: Oui, c'est dans le tiroir précisément. Hein. Très bien.
0: Comment relancer la natalité en Lituanie? Peut-être qu'on va pouvoir s'en inspirer en France.
1: Ah bon?
0: En tout cas, ça va être surprenant quand tu vas découvrir, et vous aussi qui nous écoutez ce matin, la solution qu'aurait trouvé la Lituanie pour relancer la natalité.
1: Eh bien, on va en parler dans un instant. Big Mountain arrive sur Magnum et DJ Magouille aussi. À tout de suite.

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0: Bienvenue sur Magnum et très bon réveil dans la région avec Big Mountain à 7h18.
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2: Alors, si tu étais ministre de la Sécurité sociale Oula. Et que tu devais encourager la natalité dans ton pays, mon cher Rémi, que ferais-tu ?
0: Je sonnerais à toutes les portes et j'irai voir toutes les personnes pour leur demander si elles ont besoin d'aide.
2: Donc, tous les bébés auraient ton ADN ?
0: Je ne sais pas, ça dépend. Ça dépend si tu viens avec moi. Ça dépend de plusieurs facteurs, comme on dit dans ces moments-là.
2: Alors, la Lituanie, et ça c'est très sérieux, réfléchit à plusieurs projets. Qu'est-ce qu'on pourrait faire pour relancer la natalité ? C'est un vrai problème là-bas. Et voilà différentes mesures. Par exemple, un taux d'imposition sur le revenu à 0% sur 5 ans pour les familles de 2 enfants. Par exemple, pour les employeurs, le salariat d'une personne ayant 2 enfants ou plus serait également récompensé par des charges patronales allégées. Ça, c'est au niveau fiscal. Mais alors là, il y a une idée qui a surpris tout le monde. La Lituanie envisage de nouvelles boîtes de nuit pour relancer les natalités.
0: Oh là là !
2: Et donc une remise à neuf des boîtes de nuit. Donc si les discothèques veulent se redorer le blason et faire des travaux, eh ben l'État lituanien paye les travaux pour que de nouvelles boîtes de nuit émergent, pour que les gens se rencontrent et fassent des bébés.
0: Très bien, pourquoi pas ? Pourquoi pas ?
2: Mais c'est curieux ça comme idée.
0: Écoute, ça te rappelle ta jeunesse.
2: Certainement. C'est DJ Magouille qui va être content.
0: Tu m'étonnes. Surtout lui, DJ Magouille, c'est pas le dernier pour faire des bébés.
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0: C'est son métier un peu, de faire danser les gens.
2: Ah oui, oui.
0: Attention, ne faites pas dire ce que j'ai pas dit, quand même, s'il vous plaît.

0: feeling.
1: Ed Sheeran.
0: The real one repeated.
1: Et Martin Garrigue sur Magnum La Radio à 7h23.
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0: Alors, on parlait de relancer la natalité tout à l'heure en Lituanie, c'est
1: oui.
0: ça hein. Bon, là, c'est les inscriptions pour jouer avec DJ Magou qu'il faut relancer. Parce que... Écoutez, je sais pas s'il y a un bug de la machine des SMS, mais il faut vous inscrire parce que pour le moment, eh ben, on a personne pour faire le tirage.
1: Ah, bah, ça, c'est incroyable.
0: Alors, c'est la première fois que ça arrive, un
1: c'est
0: truc
1: vrai,
0: pareil.
1: C'est vrai, c'est vrai.
0: Alors là, c'est jamais arrivé. Hein.
1: Donc, si vous êtes en train de vous dire, oh, j'ai jamais de chance, ah bah... il y en a toujours d'autres qui jouent à ma place
0: oui.
1: et tout ça. 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
0: 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Bah voilà, ça y est, c'est en train d'arriver.
1: Ah.
0: Suffisait de le dire. 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À moins que vous n'aimiez plus DJ Magouille.
1: Oh, c'est pas possible.
0: Peut-être pas envie qu'il revienne à la rentrée.
1: Non.
0: Hein.

0: Dans un instant sur Breakdown, on écoutera Teddy Swims, Toon Sanaï et David Guetta. Pour l'heure, il est 7h30.
1: À 7h30, un coup d'œil maintenant sur toute l'actualité.
0: Avec Juliette Chang. Bonjour Juliette.
2: Bonjour Pierre, bonjour à tous. Un Déodacien de 28 ans a été condamné à 40 mois de prison pour des violences répétées sur sa mère. Lors de son interpellation, les policiers ont découvert dans sa chambre des armes, des munitions et 4,6 kilos de poudre explosive. Déjà connu de la justice, il faisait l'objet de récidives de violences et de menaces. Il est aussi interdit de détenir des armes et de retourner dans les Vosges pendant plusieurs années. La canicule a perturbé les travaux routiers en Meurthe-et-Moselle avec des dégradations sur plusieurs chaussées récemment gravillonnées. Sous l'effet des fortes chaleurs, le bitume remonte en surface et rend la route collante. Le département a suspendu plusieurs chantiers et doit intervenir en urgence sur différents axes. Le stade Marcel Picot fêtera son centenaire le 7 septembre prochain avec un match de gala exceptionnel. Une équipe d'anciens de la Nancy-Lorraine affrontera la team des héros composée de stars du football et de personnalités du sport et du spectacle. La billetterie ouvrira le 1er juillet pour cet événement très attendu à Nancy. Un nouveau coup dur pour l'industrie locale vosgienne. L'usine Parisot Industrie de Matincourt va fermer fin juillet. 124 emplois sont menacés. La direction du fabricant de meubles placé en redressement judiciaire depuis le 8 juin prévoit de regrouper la production vosgienne sur son site en Haute-Saône. Sébastien Pierson, délégué syndical FO à Parisot Matincourt, décrit l'état d'esprit des salariés.
3: Vraiment, les salariés sont dépités, ne sont plus motivés. Ils ne s'attendaient pas à ça. C'est vraiment un gros choc pour tout le monde. Là, il n'y a plus de motivation, il n'y a plus rien. Quoi. Les gens attendent la fin maintenant. On a engagé plein de démarches. Là, on a rendez-vous avec le préfet jeudi prochain déjà pour faire valoir nos droits et essayer d'avoir un maximum d'aide pour nos collègues pour qu'ils puissent partir dignement. On a eu des rendez-vous avec la communauté de communes aussi pour qu'ils organisent des sessions et voir avec France Travail aussi pour faciliter la fin du travail pour nos collègues, que ce soit plus facile, que ce soit plus accessible.
2: Des propos recueillis par Zoé Thomas. Une nouvelle rencontre avec le ministère de l'économie à Bercy devrait également avoir lieu dans les prochains jours. Également dans l'actualité, les étudiants non boursiers et non européens ne pourront plus bénéficier des aides personnalisées au logement à partir du 1er juillet, selon un décret publié au journal officiel. La mesure issue de la loi de finances 2026 vise à limiter ces aides aux seuls étudiants extra-communautaires boursiers. Les étudiants en apprentissage ou ayant une activité professionnelle restent toutefois éligibles. La décision suscite de vives critiques des associations et organisations étudiantes. Et puis la vigilance orange canicule a été levée ce lundi en Île-de-France et dans notre région, selon Météo France. L'épisode de forte chaleur recule sur une large partie du pays, même si 4 départements du sud-est restent en alerte. Les autorités évoquent une canicule historique avec environ 1000 décès supplémentaires en France, selon un premier bilan.
0: Juliette Chang pour l'info. Vous êtes de retour à 8h.
2: À tout à l'heure.
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0: La météo pour ce lundi 29 juin, après une matinée plutôt pluvieuse. Les éclaircies vont revenir dans l'après-midi, accompagnées d'averses uniquement sur l'est lorrain, d'une ligne allant de Lunéville à La Marche, en passant par Mirecourt. Toute la partie est aura le droit encore à de la pluie cet après-midi. Partout ailleurs, ce seront des éclaircies. 7h34, Rémi, combien avons-nous ?
1: On a entre 19 et 20 degrés à peu près partout. Là, selon vos messages, en tout cas, ce que vous nous postez sur la page Facebook de Magnum, 20 degrés à Grand chez Amélie. Il y a eu un bel orage cette nuit, nous dit-elle. 20 à Saulsure sur Moselotte, 19 à Vanier. Merci Annick et Hilda. 18 au Val d'Ajol chez Léo. Et puis nous avons 20 degrés à Saint-Valois chez Sylvie. C'est ce qu'elle nous dit sur notre ligne WhatsApp, le 06 77 27 91 99.
0: Cet après-midi, on revient à des normales de saison avec 22 degrés attendus à Gérardmer, 25 pour Langres, Épinal, Saint-Dié-des-Vosges, Vittel, Le Tillot et Remiremont. 26 à Chaumont, Strasbourg et Neufchâteau.

0: bon réveil avec le Magnum Café, il est 7h38.
1: Allez, un good morning à tous mes friends.
0: Salut DJ Magnum. Tu as enflammé les réseaux sociaux.
1: Ouais.
0: Les gens t'ont vu torsionner.
1: Ah oui, c'est vrai.
0: J'ai oublié ça. Mais tu fais mais frémir.
2: Ah bah il y a au moins 3 personnes là devant la porte ce matin.
1: Ah ouais.
2: Ils veulent te revoir torsionner.
1: Non, c'est le plombier qui vient. Ça n'a rien à voir.
0: Ok. Ça a été ton week-end, tout ça?
1: Magnifique, les friends. J'ai croisé un fan pendant que je faisais mes courses, qui m'a dit alors bientôt les vacances. J'ai dit ouais. Puis voilà.
0: Oh génial.
2: Wow, quelle interaction de dingue.
0: On t'a parlé et tout.
1: Ah ouais, c'était génial. Ouf. Je le salue s'il m'écoute.
0: Il n'y a que lui. Ce matin, j'espère que Céline va les gagner. Bonjour Céline.
3: Bonjour Magnum Radio.
0: Comment ça va Céline?
4: Salut Céline.
1: Comment ça va l'angine Céline? On va t'envoyer des lysopaïnes à la maison, hein. Alors Céline, il va falloir prendre le téléphone à l'oreille, enlever le haut-parleur.
0: Ouais.
1: Parce que déjà qu'on comprend pas bien ce que tu dis, alors si en plus on n'entend pas, ça va être compliqué, ma petite Céline.
0: Céline, vous habitez près d'Épinal?
3: Non, je disais, c'est juste le réveil, c'est pas l'angine.
1: T'as mis le réveil dans ta gorge? Ah oui, je comprends, ça fait mal. C'est compliqué, oui.
0: Céline,
3: ça marche comme ça.
0: Je vous imagine très ému de parler à DJ Magouille, mais vous avez été bien briefé par notre standardiste Rémi, qui vous a dit de faire des vocalises.
1: Et je trouve qu'il est descendu bien basse, Rémi. Le mec se retrouve à faire le standard maintenant.
0: Mais pour DJ Magouille, j'ai une chance de travailler
1: bientôt,
0: avec toi.
1: Bientôt, il fera le café, et puis c'est tout.
0: Céline, pour vous offrir de l'argent ce matin, il faut nous dire qui chante. On a un DJ qui magouille les titres, vous nous dites qui chante et vous gagnez de l'argent.
1: Allez, tu te concentres, ma petite Céline. Je te balance un premier disque comme ça, c'est un remix. 50 euros si tu trouves qui chante.
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0: chante?
1: Ah, c'est la petite protégée de Mylène Farmer.
0: Oui, oui. Son prénom.
1: Lolita.
0: Lolita, non, c'est pas Lolita.
2: C'est le titre, ça.
0: C'est le titre, moi, Lolita. C'est Alizé, ouais, c'est Alizé, c'était Alizé.
1: Oui, bah tant pis.
0: J'adore. Oui, bon, allez, c'est bon, tant pis.
2: Céline, elle va se retourner
0: ouais,
2: se coucher.
0: C'est ça, exactement. Foutez-moi la paix, je raccroche.
1: Elle est dégoûtée parce qu'après, elle ne peut plus jouer, là.
0: C'est vrai.
1: Donc,
0: pourquoi tu ne peux plus jouer? T'as plus de forfait?
1: Non, mais après, je serai de nuit. Donc, je dormirai.
0: Ah, mais c'est pas grave. Et la semaine prochaine, on sera pas là. Donc, tu pourras écouter autre chose.
1: Ouais,
0: on verra pas la différence, de toute façon. Hein. Les audiences, elles sont plus mesurées en juillet. Donc, on s'en fout pas mal. Hein.
1: Je retenterai en septembre.
0: Voilà. T'as raison, ma petite Céline. On lui a demandé où elle habitait, Céline?
3: Non.
0: T'habites où?
1: Dans le trou du cul du monde.
0: Oh là.
3: Elle n'est pas réveillée.
0: Céline, tu es entièrement responsable de tes propos. On ne veut pas savoir où tu as passé la nuit, Céline, ni où tu as la tête à cette heure-ci. Alors ça, ça sortait du cœur.
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0: Je ne m'attendais pas à cette réponse.
3: Non plus. Quelle surprise.
0: Bon, ben, on reviendra demain, les friends.
3: Bah, allez, à demain.
0: Salut, à demain, les friends.

0: Soirée mondaine, c'est Auria sur Magnum la radio.
1: Alors nous sommes en ce moment face à une situation que on n'avait pas encore connue dans ce nouveau studio d'Épinal.
0: Pas du tout.
1: Nous sommes face à une panne d'électricité.
0: Oui.
1: Donc nous arrivons encore à émettre, vous arrivez encore à nous entendre, mais nous n'avons absolument plus aucun écran sous les yeux. Donc c'est-à-dire qu'à cette heure-ci, nous devions normalement faire l'astrotop, mais eh bien ce ne sera pas possible.
0: C'est vrai.
1: Ah bah, la chanson n'est même pas terminée.
0: Je croyais que c'était fini.
1: On n'a pas de vue non plus sur le titre qui est en train de passer, puisque on ne voit plus rien dans ce studio qui fait tout noir.
0: On s'éclaire à la lampe de portable.
1: À la lampe de téléphone.
0: Ouais,
1: voilà. Donc normalement vous nous entendez, ça,
0: oui.
1: On en est quasiment sûr, mais nous n'avons plus rien du tout sous les yeux.
0: Quand je te disais qu'on n'avait pas l'électricité à tous les étages.
1: Oui. C'est ça, exactement. Donc on aurait dû faire l'astrotop normalement à cette heure-ci. Donc écoutez, on ne peut pas le faire pour l'instant.
0: Non.
1: Alors on va écouter la suite. Je ne sais pas ce qui était prévu.
0: On va
1: découvrir en même temps que vous. La lumière revient.
0: Ah, génial.
1: Pile au moment où on a lancé. En fait, c'est ça.
0: Fallait lancer le.
1: C'est le mec de DF attendait qu'on lance Tam Impala pour nous remettre du courant.
0: Bah, certainement.
1: Du coup, on va faire l'astrotop juste après.
0: Dans 3 minutes.
1: Voilà, bon réveil, bienvenue sur Magnum. On est en direct, hein. C'est ce qui se passe quand on est en direct. C'est qu'on ne peut pas toujours tout maîtriser.

0: Tamim Pala sur Magnum, Simple Plan et Sean Paul dans quelques secondes. Il est 7h49, désolé pour le petit retard. Ah bah écoutez, l'astro, on n'a pas tout récupéré dans l'ordinateur vraisemblablement.
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3: Et vous êtes dernier, les poissons en position 12. Le rêve ne doit pas remplacer l'action.
0: 11e, les béliers, aller droit au but au lieu d'en faire des kilomètres.
3: 10e, un cancer, critiquer constamment les autres finit par fatiguer tout le monde.
0: 9e, les verseaux, comptez d'abord sur vous-même.
3: 8e, balance, votre intimité mérite d'être protégée.
0: 7e place pour les scorpions, la modestie vous évitera d'aller trop loin.
3: 6e, lion, quelques concessions amélioreront vos relations familiales.
0: 5e, taureau, accepter une aide extérieure n'a rien d'une faiblesse.
3: 4e, gémeaux, votre ouverture d'esprit évite des conflits inutiles.
0: 3e Sagittaire, les plaisirs de la table pourraient illuminer votre journée.
3: 2e Vierge, vos amis peuvent devenir un soutien précieux.
0: Et au top de l'Astrotop, ce sont les Capricornes. Vos relations avec votre conjoint ou partenaire seront flamboyantes.
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0: On va se retrouver dans un instant sur Magnum avec donc Simple Plan et Sean Paul. Et puis, qu'est-ce qu'on a dans la prochaine heure, mon Pierre? Ah oui, place de concert à Colmar pour les boîtes Charlotte Cardin et Azaf Avidan. Ça va être une grosse soirée, ça. À tout de suite.

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0: Simple et Simple Plan sur Magnum la radio.
1: On va se diriger vers l'info de 8h avec Temper City sur Magnum. Et puis dites-nous combien il fait là dans vos communes. Vous venez sur la page Facebook Magnum la radio. On fait un petit point sur tout ça après l'info aussi. Bon réveil.

0: Bonne semaine, bon lundi avec Magnum.
1: Jérémy Frérot pour un Magnum de Hit, les Cardigans aussi et Manon Lisa, il est 8h.
0: Coup d'œil sur l'actu de ce lundi 29 juin.
1: Pour l'info, c'est Juliette Chang, bonjour.
2: Pardon Juliette.
3: Bonjour Rémi, bonjour à tous. Un jeune homme est décédé samedi soir après avoir fait un malaise dans un tramway à Strasbourg. Pris en charge par les secours et transporté en urgence au nouvel hôpital civil, il est finalement mort quelques heures plus tard. Malgré les fortes chaleurs, les autorités ne privilégient pas à ce stade un lien avec une hyperthermie. Une autopsie devra déterminer les causes exactes du décès. Alors que les avocats sont appelés à une journée justice morte ce lundi, le barreau de Nancy ne suivra pas le mouvement. Son bâtonnier estime qu'un renvoi des audiences s'enverrait un mauvais message dans un contexte de défiance envers la justice après l'affaire Liana. Les avocats nancéens restent toutefois opposés au projet de réforme de la justice criminelle. Le conseil municipal d'Épinal a adopté le compte administratif 2025, mais dans un climat tendu, le maire Benoît Jourdain affirme que 700 000 euros de factures d'énergie n'ont pas été intégrés au compte et ont été reportés sur 2026. Selon lui, cela donne une image artificiellement positive des finances de la ville. L'ancienne majorité conteste ces critiques et défend son bilan budgétaire. Un dramatique accident. 11 personnes ont péri ce dimanche matin dans un crash lors d'un avion civil à Tomblaine, près de l'aérodrome de Nancy Essay, lors d'un baptême de parachutisme. Le bureau d'enquête et d'analyse pour la sécurité de l'aviation civile s'est saisi de l'enquête technique en parallèle des investigations judiciaires. Le ministre des Transports, Philippe Tabarot, en explique la portée.
4: Les hypothèses, c'est l'enquête qui le déterminera, comme toujours. On ne va pas s'hasarder à des scénarios. Ce qui est certain, c'est que l'appareil est tombé subitement. Voilà, il faudra déterminer le pourquoi du comment. Voilà, je fais toute confiance à la fois au parquet de Paris, au pôle des accidents collectifs et aux gendarmes qui vont lancer les investigations de la GTA et qui connaissent très bien ces sujets. La communication d'une manière générale sur l'identité et les profils des victimes relève toujours des parquets. Donc le moment venu, je pense que le parquet de Paris communiquera sur ce sujet. Voilà, ce qu'on peut vous dire et ce qui ajoute à l'émotion, c'est qu'encore une fois, on a des familles de victimes qui ont pu voir de visu l'appareil tomber. Il y a une forte émotion et un traumatisme psychologique encore plus fort.
3: Le BEA confirme qu'il s'agit de l'accident d'aviation générale le plus meurtrier jamais enregistré en France hors transport militaire et commercial, devant deux précédents accidents impliquant des avions de parachutisme en 1988 et 1997 qui avaient chacun fait 9 morts. Également dans l'actualité, le gouvernement réunira un comité d'alerte sur les finances publiques le 7 juillet avec de nouvelles économies budgétaires attendues. Le ministre des Comptes publics, David Amiel, juge la situation très préoccupante et affirme que la France est assise sur un baril de poudre. En revanche, il refuse de faire des fonctionnaires les boucs émissaires du déficit. Les syndicats, eux, maintiennent une journée de mobilisation à la rentrée. Et puis les collégiens de 3e passent ce lundi les épreuves du brevet avec l'histoire-géographie à 9h. Après un premier jour d'écrit de français en pleine canicule vendredi, les températures sont désormais plus clémentes pour les candidats. L'épreuve sera suivie dans l'après-midi par les sciences.
0: Juliette Chang pour l'info. On vous revoit à 8h30.
3: À tout à l'heure.
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0: Bonjour à tous et bonjour Rémi, comment ça va ?
1: Ça va et toi Pierre ?
0: Chaudement.
1: Chaudement, ça va mieux quand même aujourd'hui.
0: Vrai, on respire un peu mieux, on fera un point météo dans un instant.
1: C'est la dernière semaine du Magnum Café avant les grandes vacances. Ouais. Il y aura dans un instant à gagner des places de concert pour la foire au vin de Colmar. Comme chaque année, on va vous inviter sur Magnum. On va démarrer les festivités avec Charlotte Cardin et Asaf Avidan. Deux concerts en un même soir. On va vous offrir vos invites là dans quelques minutes.
0: Les épisodes de forte chaleur ont-ils un impact sur notre santé mentale ?
1: Je suis sûr que oui. C'est ce que tu vas nous dire dans Pierre Castor.
0: Oui.
1: Dernière semaine pour les histoires de Pierre Castor aussi. On en reparlera tout à l'heure avec le concours qui vous permettra peut-être de gagner la mascotte de Pierre Castor. On a reçu des candidatures, des chansons là, du générique de Pierre Castor. On revient sur tout ça dans un instant. Vous allez entendre des choses incroyables. On prend des nouvelles du ciel dans 30 secondes.
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0: La météo pour ce lundi 29 juin, après une matinée plutôt pluvieuse, les éclaircies vont revenir cet après-midi, accompagnées d'averses ponctuelles, et notamment sur l'est de la Lorraine, d'une ligne allant de Lunéville jusqu'à La Marche, en passant par Mirecourt. Donc de la pluie à l'est pour cet après-midi et du soleil pour le reste de la région. Combien vont-nous à 8h06, Rémi?
1: Alors 18 à Saint-Dié, le ciel est chargé, nous dit Fabienne. Il fait 20 à Urville et à Châtenois, selon Marie et Corinne. 23 à Nomexy avec un ciel chargé de nuages et il pleut une toute petite pluie fine, bienfaisante et rafraîchissante.
0: Ah oui.
1: Je n'aurais jamais cru pouvoir dire ça un jour. C'est ce que dit Yapluka Faucon sur notre page Facebook. On a 19 au Béillard. Ah bah le soleil revient là du côté de Gérardmer, selon
0: déjà,
1: Sylvie, ouais, avec une photo postée sur la page Facebook de Magnum. C'est là qu'on attend vos commentaires météo en direct.
0: Cet après-midi, on observera 22 degrés à Gérardmer, 25 pour Langres, Épinal, Saint-Dié, Vittel, Le Thillot et Remiremont. 26 à Chaumont, Strasbourg et Neufchâteau, 26 degrés en Meurthe-et-Moselle, que vous soyez à Toul, Nancy ou Lunéville, et 27 à Besançon et Colmar.
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0: Frérot, c'était Jérémy Frérot à 8h10.
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0: Nous sommes le lundi 29 juin, on embrasse les Paul et les Pierre, c'est leur jour de fête aujourd'hui, c'est la journée mondiale du Petit Prince.
2: C'est l'anniversaire de Jacques Balutin, il a 90 ans aujourd'hui, l'acteur et doubleur. Oui. Bon anniversaire à l'humoriste Selig, 57 ans, Nicole Scherzinger, chanteuse des Pussycat Dolls entre autres, à 48 ans aujourd'hui. Et si l'un de vos proches fête son anniversaire, c'est la dernière semaine aussi pour le jeu de l'anniversaire.
0: 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Et tout à l'heure à 9h30 ou 16h30, au hasard, on vous téléphone, vous décrochez, vous gagnez un
2: et
0: cadeau.
2: 57 ans aussi aujourd'hui pour Pi Lion.
0: Ah.
2: Dont on écoute la musique chaque matin, oui. Puisque c'est l'auteur de la musique du top 50.
0: Alors, qui était numéro 1?
2: Eh bien, le numéro 1, le 29 juin en 1964, c'était Enrico.
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2: Enrico Macias était numéro 1 le 29 juin 1964.
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2: Et le titre, c'était ça.
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2: Il avait une voix toute jeune encore, hein, Enrico, à cette époque-là.
0: Hein. Je ne connaissais pas cette chanson.
2: C'est vrai?
0: Non.
2: Ah, si, pourtant, elle est connue. C'est une de ses anciennes chansons.
4: Ouais. Bien sûr, elle est connue.
2: Dans un instant sur Magnum, des cadeaux à gagner.
0: Oui, on a prévu de vous inviter à un concert, et pas des moindres, hein, puisqu'il y aura Assafa Vidane ou encore Charlotte Cardin. 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On vous y invite dans quelques minutes, à peine 10 minutes.
2: Et puis même pas 10 minutes. Les Cardigans arrivent aussi, et puis on va reparler du concours pour gagner la mascotte de Pierre Castor.
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0: Cardigans sur Magnum La Radio, il est 8h19.
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1: Voici l'histoire d'un petit pêcheur qui pêchait, mais

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1: Et après le petit pêcheur, c'est le petit castor.
2: Oui, Pierre Castor qui arrivera après l'info de 8h35 oui. Pour son histoire. Mais vous le savez, on vous offre la mascotte de Pierre Castor. Vous la voyez en ce moment si vous regardez l'émission en direct vidéo sur magnumlaradio.com et sur l'application Magnum La Radio. Vous avez également, sur magnumlaradio.com le visuel de cette mascotte, à quoi elle ressemble. Et pour la gagner, c'est très simple, mon Pierre. Il faut chanter le générique de Pierre Castor.
3: Pierre Castor, raconte-nous une histoire, Pierre Castor, on t'écoutera bien.
2: Vous le connaissez, ben oui, vous le connaissez, ce générique que vous entendez tous les matins depuis 5 ans. Hein.
1: Ah, c'est ça, ouais. 5 ans.
2: Alors justement, vous nous envoyez vos meilleures propositions sur notre ligne WhatsApp 06 77 27 91 99. On va vous faire écouter cette semaine des extraits qu'on a reçus là, joués aux instruments de musique, toute une famille aussi qui chante. Et puis alors là, je vais vous faire écouter ce matin la proposition de Nico. Nico nous a envoyé une vidéo.
1: Ok.
2: Alors je te lis.
1: Découvrir.
2: Ah, je te lis le texte. Bonjour Pierre et Rémi, veuillez trouver 6 juin ma proposition de reprise de Pierre Castor. Savant mélange de magouille sonore librement inspirée du DJ éponyme, de rythme rêve des chants et d'esprit bien industriel pour un résultat décoiffant. Est-ce qu'il faut y voir avec cette période caniculaire et les propos incohérents inhérents aux premiers signes de détresse liés à ce coup de chaleur? Allez savoir. Donc il a filmé une machine dans une entreprise qui fait le rythme.
1: D'accord.
2: Et il y a rajouté une petite rythmique derrière.
4: Pierre Castor, raconte-nous une histoire. Pierre Castor, on t'écoutera bien. Pierre Castor, Pierre Castor, Pierre Castor.
2: J'adore. Je la remets.
4: Pierre Castor, raconte-nous une
2: histoire. C'est la machine Castor, que vous entendez là.
1: D'accord.
2: Et après, il a rajouté.
4: Pierre Castor, Pierre Castor, Pierre Castor.
2: J'adore cette version, je vous le dis tout de suite.
1: C'est super créatif.
2: Ah, j'adore. Alors, on a aussi reçu d'autres choses, plein. On ne peut pas toutes vous les faire écouter tout de suite.
1: Hein, vous avez quand même beaucoup de talent, hein, parce qu'il y a d'autres pépites. Hein.
2: Ah, oui, il y en a qui ont joué aux instruments de musique là ce matin.
1: Oh, génial.
2: On vous fera écouter tout ça, vraiment, ça vaut le détour. Merci, continuez à faire vos propositions, vous les envoyez par WhatsApp 06 77 27 91 99.

0: Teen sur Magnum le titre. Alors on parlait de Pierre Castor justement, de quoi tu vas nous parler mon Castor?
1: Les épisodes de forte chaleur ont-ils un impact sur notre santé mentale?
0: Je suis sûr que oui, il paraît qu'on est plus nerveux pendant les pics de chaleur.
1: Bah ouais, peut-être, entre autres.
0: Imagine dans quel état j'étais.
1: Ah c'est pour ça.
0: Les infos arrivent.

0: L'heure de jeter un coup d'œil sur l'actu de ce lundi matin.
1: Avec Juliette Chang. Juliette, bonjour.
2: Bonjour Pierre, bonjour à tous. Au lendemain du crash à Tomblaine, les enquêteurs du bureau d'enquête et d'analyse et la gendarmerie des transports aériens s'efforcent de déterminer les causes de l'accident. Plusieurs pistes sont évoquées, une panne moteur, un déséquilibre à bord ou encore un malaise du pilote. Aucune n'est privilégiée à ce stade. 11 personnes ont péri dans ce dramatique accident. Une cellule d'aide psychologique a été ouverte pour les familles et les témoins du drame. Retrouvez le détail sur magnumlaradio.com. Le jardin thérapeutique de l'hôpital d'enfants du CHRU de Nancy a fêté sa première année d'existence. Cet espace pensé pour le bien-être des jeunes patients permet des activités de jardinage et de découverte sensorielle. Il est soutenu par de nombreux partenaires associatifs et institutionnels. Les équipes soulignent son rôle complémentaire dans l'accompagnement des enfants hospitalisés. Aurel San a dévoilé en avant-première le futur maillot de l'AS Nancy-Lorraine lors de son concert au Zénith de Nancy samedi soir. La nouvelle tunique blanche est marquée par de larges bandes rouges et de fines lignes rappelant la saison du titre de Ligue 2 en 2016. Le club n'a pas encore présenté officiellement ce maillot, attendu dans les prochains jours. 124 salariés de l'usine Parisot Industrie de Matincourt vont perdre leur emploi d'ici la fin juillet. La direction du fabricant de meubles, placé en redressement judiciaire depuis le 8 juin, a annoncé le transfert de la production vosgienne sur son site en Haute-Saône. Erwan Faber, délégué syndical CGT, décrit les raisons qui ont amené à ce plan de restructuration et l'inquiétude des salariés.
3: Les moyens économiques, les synergies entre CBA et Saint-Loup et puis Matincourt, la vétusté des machines, la capacité de Saint-Loup qui est plus marquée pour le directeur, hein, monsieur Petit, hein. Le savoir-faire est un peu plus élaboré, le matériel informatique est obsolète. Il peut être en panne à tout moment. Les élus locaux réagissent en relation avec la sous-préfecture et la préfecture pour entamer une convention de revitalisation sur le secteur. On va tout faire pour aller chercher plus que le droit légal. Et surtout, qu'ils soient licenciés de façon digne, qu'ils sortent la tête haute, qu'ils aient les moyens après de se reconvertir vers un nouvel emploi.
2: Des propos recueillis par Zoé Thomas. Face à la situation, une réunion est prévue jeudi matin entre le préfet des Vosges et les représentants syndicaux. Une nouvelle rencontre avec le ministère de l'Économie à Bercy devrait également avoir lieu dans les prochains jours. Également dans l'actualité, avocats, magistrats et plusieurs organisations de la société civile sont appelés à se mobiliser dans plusieurs villes de France aujourd'hui pour dénoncer le manque de moyens de la justice. Les manifestants demandent aussi le retrait de la réforme de la justice criminelle portée par le garde des Sceaux Gérald Darmanin, qui doit être examinée par l'Assemblée nationale à partir de demain. Et puis, si la canicule se termine en France, elle touche désormais nos voisins européens, Pologne, Bulgarie, Danemark, Allemagne, Italie. Près de 200 millions d'Européens ont connu des températures à plus de 35 degrés hier.
0: Merci Juliette pour l'info. À tout à l'heure à 9h.
2: À tout à l'heure.
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1: La météo pour ce lundi 29 juin, c'est une matinée plutôt pluvieuse, mais accompagnée aussi de quelques rayons de soleil, des éclaircies qui reprendront leur droit cet après-midi, excepté sur l'est lorrain, d'une ligne allant de Lunéville à La Marche en passant par Mirecourt. Toute la partie est aura le droit encore à des averses, mais aussi quelques éclaircies. Combien avons-nous à 8h34, Rémi ?
0: 20 degrés à Châtel-sur-Moselle selon Clairette sur notre ligne WhatsApp, et puis sur la page Facebook de Magnum, il fait 20 degrés à Rue-sur-Moselle et Saint-Vallier selon René et Edith. 22 à Fougue chez Laurence, 21 à Épinal et Arche. Merci Marie et Poussinette. Continuez à poster vos messages météo sur la page Facebook Magnum la radio.
1: Cet après-midi, on aura 22 degrés à La Bresse, 25 à Langres, Golbès, Saint-Dié-des-Vosges, Contrexéville, Le Tillot et Remiremont. 26 pour Chaumont, Strasbourg, Neufchâteau, Toul, Nancy-Lunéville et Bar-le-Duc. 27 à Besançon et Colmar.

0: Angèle avec Justice sur Magnum. On écoutera Coq Robin dans un instant après les histoires de Pierre Castor.
1: Pierre Castor, raconte-nous une histoire. Pierre Castor, on t'écoutera bien.
0: Oui, mais alors nous, on ne peut pas participer au concours.
2: Hein. Non,
0: générique
2: c'est vrai.
0: Chanté. Hein. Mon Castor.
2: Ouais, c'est moi. Il va falloir écouter mon histoire. Et pourquoi? Parce qu'à l'intérieur, je vais y mettre une incohérence. Les épisodes de forte chaleur ont-ils un impact sur notre santé mentale? On connaît tous cette sensation quand il fait très chaud, on dort moins bien, on devient plus impatient. Et parfois, une remarque de travers ou un simple bouchon suffisent à nous faire bouillir. Mais est-ce seulement une impression? Eh bien, pas du tout. Notre cerveau aussi souffre de la chaleur. Lorsque les températures grimpent, notre organisme doit consacrer énormément d'énergie à maintenir notre corps autour des fameux 37 degrés. Résultat, il en reste un peu moins pour certaines fonctions du cerveau comme la concentration, la prise de décision ou la gestion de nos émotions. Autrement dit, notre patience fond parfois presque aussi vite qu'une glace oubliée sur une terrasse. La chaleur perturbe également notre sommeil. Or, une seule mauvaise nuit suffit à rendre notre cerveau plus sensible au stress et à diminuer notre capacité à prendre du recul. Plusieurs études montrent d'ailleurs que les périodes de forte chaleur s'accompagnent souvent d'une augmentation des tensions, des conflits et même des passages aux urgences psychiatriques. Cela ne signifie évidemment pas que la chaleur rend fou, mais elle peut accentuer certaines fragilités déjà présentes. Heureusement, il existe quelques alliés très simples. Bien s'hydrater, chercher la fraîcheur, limiter les efforts aux heures les plus fraîches et accepter de lever un peu le pied. Finalement, lorsque le mercure grimpe, ce n'est pas seulement notre corps qui demande une pause. Notre cerveau aussi aimerait parfois avoir quelques degrés de vacances.
0: Bien. Ouais, oui. Moi, ça ne m'étonne pas, hein, finalement. Hein. On soit tous un petit peu fous quand il fait chaud comme ça,
2: oui.
0: Comme ce week-end. Juliette.
3: Oui, je l'ai, ouais.
0: Ah oui, moi aussi, je l'ai.
3: Oui, quand même.
0: Les heures les plus fraîches.
3: Pour limiter les efforts.
0: Oui, ouais. Limiter les efforts aux heures les plus fraîches.
3: Chaudes,
2: normalement. Ah oui, normalement, aux heures les plus chaudes,
0: bah, bien sûr.
2: C'était une erreur volontaire.
3: C'est pas vrai.
0: Elle était là, l'incohérence.
2: Ouais.
0: Soyez bien à l'écoute de l'histoire de Pierre Castor de vendredi.
2: Ouais.
0: Pour la dernière de la saison, c'est tout ce qu'on peut vous dire. Restez vraiment attentifs vendredi à l'histoire de Pierre Castor. Et puis, on vous a fait écouter un extrait tout à l'heure. Continuez à participer au concours pour gagner la mascotte de Pierre Castor. Vous chantez le générique de Pierre Castor.
1: Pierre Castor,
0: celui-là.
1: Raconte-nous une histoire, Pierre Castor. On t'écoutera bien.
0: Vous l'enregistrez en vidéo ou en audio
3: en
0: et
3: cassette.
0: Vous nous l'envoyez en cassette. Vous nous l'envoyez sur notre ligne WhatsApp 06 77 27 91 99. C'est ce qu'on fait. Paul et Léandre qui se sont carrément mis à leurs instruments.
2: Oh.
0: Écoutez. Ils ont même rajouté les petits morceaux du générique.
3: Excellent.
2: Génial.
0: Ouais, c'est génial. Hein. Il y en a plein d'autres comme ça. On vous les fera tous écouter d'ici la fin de la semaine.
2: Mmh.
0: Parce que ça vaut vraiment le détour.
2: Oh oui.
0: Et vous pouvez avoir toutes les infos sur magnumlaradio.com et même télécharger la musique de Pierre Castor.
2: En plus.
0: C'est encore plus facile pour vous.
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0: Robin sur McDonald's la radio. Dans un instant, on écoute Enrique Iglesias et Wisin. Il est 9h moins le quart.
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4: Oui, nous sommes lundi 29 juin, les derniers du classement. Ce matin, 12e poisson. Le rêve ne doit pas remplacer l'action.
0: 11e à Bélier, aller droit au but au lieu d'en faire des kilomètres.
4: 10 les cancers, critiquer constamment les autres, finit par fatiguer tout le monde.
0: 9e à Verseau, comptez d'abord sur vous-même.
4: 8 les balances, votre intimité mérite d'être protégée.
0: 7e Scorpion, la modestie vous évitera d'aller trop loin.
4: 6 Lion, quelques conseils amélioreront vos relations familiales.
0: 5e, Taureau, accepter une aide extérieure n'a rien d'une faiblesse.
4: 4e, Gémeaux, votre ouverture d'esprit évite des conflits inutiles.
0: 3e, Sagittaire, les plaisirs de la table pourraient illuminer votre journée.
4: 2e, les Vierges, vos amis peuvent devenir un soutien précieux.
0: Et au top de l'Astrotop, ce sont les Capricorne. Vos relations avec votre conjoint ou partenaire seront flamboyantes.
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4: Si vous avez raté l'Astrotop, comme chaque matin, vous pouvez le retrouver en réécoute sur magnumlaradio.com et dans le courant de la matinée sur nos réseaux sociaux.

0: Et ça, ça veut dire quoi?
1: Ça veut dire je vais souffrir bientôt. Non, je pense pas que ça veut dire ça, hein, pour la team premier degré. Hein, de... Que c'est souffrir bientôt, ça veut sûrement dire je vais souffrir bientôt.
0: Non, je suis en train de.
1: Ah, en train de souffrir.
0: Ouais, j'ai fait un peu espagnol, mais je peux me tromper.
1: Ah, non, jamais.
0: Que dois-je comprendre?
1: Mais que tu n'as jamais tort.
0: Ah, c'est gentil, t'es adorable. Il aura fallu attendre la fin de la saison pour entendre des compliments. Merci Rémi, c'est adorable.
1: Allez, à tout de suite avec Joseph Kamel et Alex Warren. C'est fini les conneries maintenant. Hein.
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2: Très bon lundi, excellente journée avec Magnum.
3: Merci de nous rejoindre. Téléphone et Shakira, c'est ce qui arrive pour un Magnum de Hit. 9h.
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3: Oui, toute l'info, c'est avec Juliette Chang, bonjour.
4: Bonjour Rémi, bonjour à tous. Un corps a été découvert cette nuit à proximité d'Éloi. La victime, à moitié calcinée, présentait des traces de coups de couteau. Elle a été retrouvée par les autorités. Le magistrat de permanence s'est rendu sur place dès l'alerte donnée. Une enquête est ouverte pour identifier le corps et déterminer les causes de la mort. La canicule a perturbé les travaux routiers en Meurthe-et-Moselle avec des dégradations sur plusieurs chaussées récemment gravillonné. Sous l'effet des fortes chaleurs, le bitume remonte en surface et rend la route collante. Le département a suspendu plusieurs chantiers et doit intervenir en urgence sur différents axes. La municipalité d'Épinal met en pause le budget participatif 2026-2027 et réfléchit à une nouvelle formule de participation citoyenne jugée moins politisée. Les trois projets déjà validés par les habitants seront tout de même réalisés, comme le mini-golf ou l'éclairage des passages piétons. Leur mise en œuvre sera étalée entre fin 2026 et 2027, voire au-delà. Un dramatique accident. Hier matin, un avion civil s'est écrasé à Tomblaine, près de l'aérodrome de Nancy-Essey, faisant 11 morts parmi les occupants partis effectuer un baptême de parachutisme. Un bilan qui place ce crash parmi les plus graves de l'histoire de l'aviation en France. Le ministre des Transports, Philippe Tabarot, s'est rendu sur place.
5: Je pense que tout le monde en France se sent touché par ce qui s'est passé. Il n'y a pas eu un accident aussi important au niveau aéronautique concernant le parachutisme depuis une trentaine d'années. Donc vous voyez que c'est un accident qui marque, et je dirais même en nombre de victimes depuis l'accident. Alors certes totalement différent de la Germanwings, il n'y avait pas eu autant de personnes qui sont décédées dans un accident de la sorte. Parallèlement bien sûr à toutes les enquêtes judiciaires qui sont en cours, le BEA s'est saisi également du sujet et aura l'occasion d'enquêter bien sûr avec les services de justice avec lesquels il travaille en parfaite harmonie pour avoir bien sûr des explications par rapport à ce drame qui nous touche tous et toutes.
4: Un espace de recueillement a été ouvert au stade Marcel Picot à Tomblaine et deux autres sont accessibles ce matin en mairie de Tomblaine et à l'hôtel de ville de Nancy. Également dans l'actualité, après plus de 10 jours de canicule exceptionnelle, les températures baissent en France, mais les autorités appellent à la vigilance. Le directeur de la sécurité civile estime que l'impact sanitaire va encore se faire sentir dans les prochains jours. Les organismes réagissent avec retard et les effets pourraient durer 5 à 10 jours supplémentaires. Les services de santé restent en alerte. Et puis le débat sur la loi d'urgence agricole s'intensifie au Parlement avec en ligne de mire la possible réautorisation de l'acétamipride, un insecticide interdit en France depuis 2016. Défendu par certaines filières agricoles, notamment la betterave sucrière, il est jugé indispensable pour protéger les rendements. Mais scientifiques et médecins alertent sur ces risques pour la santé et la biodiversité.
3: Merci pour l'info Juliette Chang. À tout à l'heure à 10h.
4: À tout à l'heure.
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2: La météo pour ce lundi 29 juin, alternance d'éclaircies et de passages pluvieux. De la pluie qui va cet après-midi se concentrer uniquement sur l'est de la région Lorraine, d'une ligne allant de Lunéville à La Marche en passant par Mirecourt, partout ailleurs, de belles éclaircies. 9h05, combien fait-il Rémi ?
3: Marie-Noël nous dit, ça y est, tout le monde est content, il fait 20 à Ban-sur-Meurthe,
2: oui.
3: 24 à Rue-sur-Moselle, 23 à Neufchâteau, il fait soleil à Neufchâteau, c'est ce que nous dit Fabien. Merci à Corinne, on a 21 à Golbey, et 19 à Graffigny-Chemin. C'est ce que nous disaient tout à l'heure Francis et Myriam. Merci pour vos nombreux messages météo encore ce matin sur la page Facebook de Magnum.
2: 22 degrés, c'est ce qu'on observera cet après-midi à Axon-Rue-Longemer. 25 à Langres, Épinal, Saint-Dié-des-Vosges, Vittel-le-Tillot et Remiremont. 26 pour Chaumont, Agneau et Neufchâteau. 26 degrés en Meurthe-et-Moselle, que vous soyez à Toul, Nancy ou Lunéville. 27 à Besançon et Colmar.
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2: Et c'est ainsi que s'achève le Magnum Café. Place à Fred, bonjour.
12: Bonjour tous les deux.
3: Salut toi.
12: Salut.
3: Dis donc, est-ce qu'on a une poule pour cette dernière semaine de Club Magnum?
12: Évidemment qu'on a des poules. On en a plein des poules avec plein de cadeaux à gagner à l'intérieur et notamment la platine vinyle, parce qu'elle n'a pas été gagnée la semaine dernière.
3: Pourquoi tu le dis avec l'accent vénéo?
12: Parce que ça me fait penser aux années 80. Platine vinyle.
3: Ouais, ça me fait penser à ce sera l'occasion de faire une bonne balade.
12: Oh, c'est exactement. Vous pourrez passer des disques 33 tours dessus, voire évidemment scratcher si vous avez envie de la ruiner. En tout cas, vous en faites ce que vous voulez, puisque vous pouvez la gagner cette semaine dans Roule ma poule. Et puis, on aura plein de cadeaux, plein de loisirs dont vous pouvez profiter dans la région, bien évidemment. Et d'ailleurs, sachez que tout cet été, on sera là pour vous accompagner, pour vous offrir plein de loisirs.
3: C'est vrai.
12: Une nouvelle fois. Ouais. Et puis, un jour, une chanson. Bah, comme c'est la dernière semaine, on va revenir sur les hits du soleil. Les hits sentent bon, la crème solaire, le sable fin et les coups de soleil. Et on va commencer par Gilbert, évidemment, Gilbert Montagnier, le sunlight des tropiques.
3: Oh, bah très bien. Ah oui, c'est le spécialiste de la géographie.
12: Exactement, on va y revenir.
3: L'équateur du Brésil.
12: Voilà. Comme quoi, la géographie, c'était pas son fort.
3: Non.
12: En même temps, pour voir une carte, c'est un peu compliqué pour lui.
3: Oh, c'est malin, voilà. Ça. Bah, bravo.
12: Mais on y reviendra.
3: Oh, qu'il est bête. Faut toujours que ça finisse mal avec toi. Hein.
12: C'est exactement ce que disait mon ex-femme.
3: Voilà, tu vois, qu'est-ce que je disais.
2: À demain.
3: Allez, à demain.

0: C'est Shakira qu'on vient d'écouter sur Magnum Belle Matinée.
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0: Également, bon début de semaine. Ravi de vous retrouver en ce lundi. Aujourd'hui, nous sommes le 29 juin. C'est parti pour Club Magnum. On est ensemble et en direct jusqu'à 13h. Lundi 29 juin, on célèbre les Pierre et les Paul. Côté anniversaire, on peut en souhaiter un très bon à notamment la chanteuse Nicole Scherzinger, chanteuse notamment des Pussycat Dolls. Dans l'histoire, ça s'est passé un 29 juin en 2007. C'était la sortie du tout premier iPhone. On célèbre également la journée internationale des tropiques. Et le dicton du jour nous dit à la Saint-Pierre et Paul, le soleil rigole, mais l'orage peut encore voler la vedette. Signification, même à la fin juin, le beau temps n'est jamais totalement garanti. En tout cas, les orages d'hier nous ont fait du bien. On respire un petit peu plus. On y reviendra lors de nos points météo de la matinée. Sans oublier de vous offrir des cadeaux. Et prenons la direction d'Europa Park dans le prochain quart d'heure. Cette semaine, Magnum La Radio vous offre encore une fois vos invitations. Avant ça, David Guetta et Jennifer Lopez. Ou encore Garbage. On va écouter Stupid Girl.
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Exactement ce que j'ai dit après ma première séance de fitness. Ça fait mal. C'était Vita sur Magnum. 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On vous souhaite évidemment bonne chance et une excellente matinée. Martine Garrix et Chiran arrivent juste après Laurent Voulzy. Voici les nuits sans Kim Wilde.

0: Martin Garrix et Ed Sheeran en duo sur Magnum la radio. Non, pas du tout, c'était par là qu'il fallait qu'on aille, parce qu'en fait, il faut que je vous le dise, c'est la dernière semaine pour les jeux de l'anniversaire.
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0: Parce que c'est la dernière semaine avant les congés d'été, notamment de Club Magnum. Donc si vous avez des proches à inscrire pour l'été, bah, inscrivez-les dès maintenant, comme ça on pourra leur souhaiter au courant de la semaine. En attendant, nous sommes aujourd'hui le 29 juin. On a pas mal d'anniversaires à souhaiter, à commencer par celui de Séverine de Saint-Paul. C'est de la part de Elina, Maëlys, Auxence, Mathéo et Vincent. Bon anniversaire à la meilleure des meilleures, Ilem de Valeroy-le-Sec, de la part de Sam Meyer et la team G. Bon anniversaire à Francis qui est à Édouard, de la part d'Aline et d'Elodie. Bon anniversaire à Angélique à Valeroy-le-Sec, de la part de Pascal, Alexandrine et Aiden. Bon anniversaire Laura d'Épinal, de la part de Laura. Bon anniversaire Agnès qui est à Saulcy-sur-Meurthe, c'est souhaité par Megan, Bob, Demi et Evie. Bon anniversaire à Francis d'Édouard, mais cette fois de la part d'Aline et d'Elodie, c'est les mêmes qu'avant mais elles l'ont inscrit deux fois. Bon anniversaire à Nadège de Nancy, de la part de Christelle. Un bon anniversaire à Amandine à La Fauche, de la part de Jean-Pierre. On souhaite un bon anniversaire à Guillaume à La Forge, de la part de Guillaume. Et enfin, bon anniversaire à Charlize qui est à Gugny-aux-Eaux, de la part de Marlène. Il nous reste à joindre Mylène. Mylène qui elle habite à Vanier. On écoute Magnum sur le 99 et on va essayer de la joindre tout de suite en direct. Mylène, pour lui souhaiter son anniversaire et peut-être, je l'espère, l'avoir au bout du fil pour lui offrir un petit cadeau et continuer à inscrire vos proches qui ont leur anniversaire bientôt. Famille, amis, tout ce que vous voulez. Magnumlaradio.com, rubrique jeu de l'anniversaire. On les cite également la après-midi à 16h35 dans le Magnum Drive. Et matin comme après-midi, une personne parmi la liste est tirée au sort et on l'appelle. Peut-être la voir. Allô ? Allô, allô ?
3: Oui.
0: Oui, Mylène ?
3: Oui, allô ? Oui.
0: Bonjour Mylène, bon anniversaire.
3: Bonjour, merci.
0: Vous êtes en direct sur Magnum la radio, Mylène.
3: Ah, oh, super.
0: Oh, super. Alors, c'est Biffy qui a raison. Oh, super, c'est super. Mais ouais, pourquoi en tout cas, Mylène, bon, bah, vous êtes, ça vous fait plaisir qu'on vous appelle.
3: Ah, bah, carrément,
0: ah,
3: oui.
0: Bah, voilà.
3: Alors que c'est de la part d'Olivier et Émilie, certainement.
0: Oh, bah, j'ai même plus. Bah, faites vos boulot à ma place, si vous voulez.
3: Exactement.
0: Allez, je vous laisse le micro, faites la suite. Allez, hop.
3: Ah, bah,
0: on est
3: non, mal... ça va,
0: ah, ça fait moins la maline, hein. Ah, en tout cas. Non, mais vous avez tapé juste, effectivement, Olivier et Émilie qui vous ont inscrit pour qu'on vous appelle. C'est qui, ces deux personnes?
3: Bah, c'est des très bons amis à moi. Voilà.
0: D'accord, bah, on se joint à eux pour vous souhaiter un bon anniversaire et on va vous envoyer un petit cadeau. Vous habitez bien Vanier?
3: C'est bien ça, oui.
0: Ok, bah, on va vous envoyer des places de ciné pour aller voir le film que vous voulez, où vous voulez, avec qui vous voulez.
3: Eh ben merci beaucoup, c'est gentil.
0: Eh ben de rien beaucoup. Ne raccrochez pas, Mylène, on va vérifier vos coordonnées hors antenne pendant qu'on poursuit avec Marguerite. C'est son dernier titre, ça s'appelle Belle Vie.
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0: Et en ce moment, sur Backdoor la radio, vous écoutez peut-être le futur gagnant de Koh-Lanta. Oui, parce qu'à chaque fois, il nous le colle dans nos émissions et il gagne. Il a gagné Danse avec les stars. C'est lui qui a gagné samedi soir Masked Singer. Alors pourquoi pas Koh-Lanta ? C'était Billy Crawford à l'instant sur Backdoor la radio.
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0: Allez, on va jeter un petit coup d'œil sur les audiences télé. Ce que vous avez regardé hier soir, eh bien, en tête des audiences, évidemment, la Coupe du Monde de football avec le match entre l'Afrique du Sud et le Canada. C'était sur M6. TF1 arrive en deuxième place avec le film Barbecue. France 3 est troisième avec la série Hudson et Rex. France 2 arrive en quatrième place avec le film L'embarras du choix. Enfin, Arte arrive en cinquième place avec le film Scarface. Merci de passer la matinée avec nous et on va la poursuivre ensemble dans Club Magnum avec des cadeaux à vous offrir, bien évidemment, et notamment dans Roule ma poule. Nouvelle semaine, nouvel cadeau. Il y en a tout plein et des très beaux. Vous pourrez tenter votre chance dans l'heure qui vient. Avant ça, 10h, évidemment, le point sur l'info. La météo arrive et Oria pour un Magnum de hit avec Soirée mondaine.
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2: Une excellente matinée avec nous sur Magnum la radio. Avant de retrouver les hits, on s'intéresse à la météo et bien sûr l'info du jour. Il est 10h. Et à 10h, on va commencer par faire le point sur l'info avec Juliette Chang. Bonjour Juliette.
3: Bonjour Fred, bonjour à tous. Après une canicule historique, le gouvernement réunit ce lundi une cellule interministérielle de crise pour dresser le bilan sanitaire et économique et anticiper de nouveaux épisodes. Les autorités s'inquiètent notamment de l'impact sur les hôpitaux déjà sous tension et sur l'agriculture qualifiée de catastrophe par le ministère du secteur. L'État prépare aussi des mesures pour les feux de forêt et les tensions sur l'eau. Un corps a été découvert cette nuit à proximité d'Eloa. La victime, à moitié calcinée, présentant des traces de coups de couteau, a été retrouvée par les autorités. Le magistrat de permanence s'est rendu sur place dès l'alerte donnée. Une enquête est ouverte pour identifier le corps et déterminer les causes de la mort. Au lendemain du crash de Tomblaine, les enquêteurs du bureau d'enquête et d'analyse et de la gendarmerie des transports aériens s'efforcent de déterminer les causes de l'accident. Plusieurs pistes sont évoquées, une panne moteur, un déséquilibre à bord ou encore un malaise du pilote. Aucune n'est privilégiée à ce stade. 11 personnes ont péri dans ce dramatique accident. Une cellule d'aide psychologique a été ouverte pour les familles et les témoins du drame. Plus d'infos sur magnumlaradio.com. Dans les Vosges, c'est un nouveau coup dur pour l'industrie locale. L'usine Parizeau Industrie de Matincourt va fermer fin juillet. 124 emplois sont menacés. La direction du fabricant de meubles placé en redressement judiciaire depuis le 8 juin prévoit de regrouper la majorité de la production vosgienne sur son site en Haute-Saône. Erwan Faber, délégué syndical CGT à Parizeau Matincourt, développe les inquiétudes des salariés face à ce plan de restructuration.
4: Les inquiétudes, c'est déjà d'accepter la fermeture, de retrouver de l'emploi sur le secteur. On a un tissu local qui se désindustrialise, qui est sinistré. On ne sait pas comment on va faire. C'est vraiment un séisme au niveau local. C'est vraiment un chaos. Ça va être compliqué pour la suite. Ils sont très inquiets pour leur avenir. Après la fermeture du site surtout. Donc on va essayer de faire en sorte de les aider à sortir la tête haute et dignement par rapport à l'annonce du plan. Et l'annonce, la suppression de 124 emplois. Dans les Vosges, dans le Nord, la fermeture du site de Lincel, donc 61 emplois, et la suppression de 8 emplois à Saint-Alou. Dans les prochaines années, le site de Matincourt est fermé. On a été sacrifié pour les deux autres sites, CBA et puis Saint-Alou.
3: Des propos recueillis par Zoé Thomas. Une réunion avec le préfet des Vosges et les représentants syndicaux de Parizeau Industrie est prévue ce jeudi à 8h30. Une nouvelle rencontre avec le ministère de l'économie à Bercy devrait également avoir lieu dans les prochains jours. Également dans l'actualité, alors que les avocats sont appelés à une journée justice morte ce lundi, le barreau de Nancy ne suivra pas le mouvement. Son bâtonnier estime qu'un renvoi des audiences enverrait un mauvais message dans un contexte de défiance envers la justice après l'affaire Liana. Les avocats nancéens restent toutefois opposé au projet de réforme de la justice criminelle. Et puis Orelsan a dévoilé en avant-première le futur maillot de la S Nancy Lorraine lors de son concert au Zénith de Nancy samedi soir. La nouvelle tunique blanche est marquée par deux larges bandes rouges et de fines lignes rappelant la saison du titre de Ligue 2 en 2016. Le club n'a pas encore présenté officiellement ce maillot attendu dans les prochains jours.
2: Merci beaucoup ma chère Juliette pour toutes ces infos. On aura le plaisir de vous retrouver normalement à midi.
3: À tout à l'heure.
2: La météo arrive dans 30 secondes.
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2: Vidéo. Bon, alors côté météo, ce lundi, on a par endroit les derniers soubresauts de la perturbation orageuse qui est passée cette nuit. On peut encore localement avoir quelques averses avec un petit coup de tonnerre, mais ça perdra progressivement en vigueur au fil des heures. L'après-midi devrait voir les éclaircies plus largement revenir, même si des orages pourront encore éclater de manière dispersée, mais nettement moins actifs. Pour demain mardi, le soleil devrait reprendre les commandes avec une journée qui s'annonce plutôt ensoleillée et chaude sur l'ensemble de la région. Chaude, mais avec des températures au-dessus de la normale, mais largement plus supportable que ce qu'on a connu la semaine dernière. Pour aujourd'hui, on attend 25 degrés à Gérardmer-la-Bresse, sinon 27 degrés de manière générale sur la région. 27 à Colmar et Strasbourg, ainsi qu'à Besançon, Nancy, Toul, 27 pour Langres, Chaumont, Bourbonne-les-Bains, Charmes, Saint-Dié-des-Vosges, 27 pour Remiremont, pour Vittel, Mirecourt, Neufchâteau, ainsi qu'au Thiot et à Épinal.

0: Magnum de Hit avec à l'instant un des titres cultes de Phil Collins.
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0: Ma poule, on y joue évidemment cette semaine. C'est la dernière semaine de Club Magnum avant les grandes vacances. Alors venez tenter votre chance, venez tourner la roue de Roule ma poule à l'intérieur de laquelle se cachent de très très beaux cadeaux. On vous offre notamment vos invitations pour Europa Park, pour les Thermes de Vittel pour aller vous détendre également. On a des entrées pour la ferme aventure ou bien une platine vinyle d'une valeur de 250 € qui est à gagner. 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On jouera juste après Pascal Obispo et Natacha Saint-Pierre ou encore Tame Impala et Jenny. On va dans un instant écouter Dracula.
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0: Le duo Pascal Obispo et Natacha Saint-Pierre à l'instant sur Magnum la radio.
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0: Ouais, roule ma poule. On y joue chaque matin dans Club Magnum. Et pour tenter sa chance, ce matin, on accueille Myriam. Bonjour Myriam.
3: Bonjour Fred.
0: Ma chère Myriam, avec vous, on est dans les Vosges, on est à Châtenois.
3: Oui.
0: Oh là, vous avez la radio à côté de vous.
3: Non, je suis à côté.
0: Vous avez les haut-parleurs ?
3: Non, non plus.
0: Parce que je m'entends pendant que je vais, c'était très perturbant. Bon, ceci étant dit, ma chère Myriam, vous allez donc tenter Roule ma poule ce matin. Je vous en rappelle le principe, vous allez tourner la roue en me criant votre plus beau Roule ma poule. On verra sur quelle case vous tombez, du coup, quel cadeau vous allez tenter de remporter. Vous êtes prête, ma chère Myriam ?
3: Bah oui, tout à fait.
0: Eh ben, on vous écoute, allez-y, lâchez-nous votre plus beau Roule ma poule.
3: Roule ma poule.
0: Ça, c'est du beau Roule ma poule du lundi matin qui est en forme pour la semaine. Ah, ça fait plaisir, Myriam. Merci. Alors, la case cadeau, et bien derrière la case cadeau se cachent des entrées pour aller vous détendre au terme de Vittel. C'est plutôt pas mal, ça. Ah, attendez. Le coq intervient et retourne la roue à votre place. Mais bon, je commence à connaître ce coq, comme c'est la dernière semaine, il risque d'être généreux. On va vérifier.
3: Ah bah oui.
1: Magie.
0: Ah bah voilà, gagné. Sans avoir à répondre à la moindre question, c'est gagné.
1: Gagné.
2: Roule.
0: Eh bah direction les termes de Vittel, Myriam, bravo.
3: Eh bah super, Fred, j'ai déjà été, mais ça me prend la deuxième occasion. Quoi.
0: Eh bah voilà, l'occasion d'aller vous détendre une nouvelle fois grâce à Magnum la radio. Ne raccrochez pas, hein, Myriam, on va vérifier vos coordonnées en antenne pour vous envoyer ça à la bonne adresse et roule ma poule, on y jouera bien évidemment tout au long de la semaine. On poursuit la matinée avec Luis Fonsi et Daddy Yankee. C'est un petit peu comme Mariah Carey l'hiver, elle revient avec All I Want For Christmas, bah ils reviennent en été avec Despacito.
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0: Jérémy Frérot sur Magnum.
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0: Absolument, une petite astuce de la vie d'adulte, des recettes de grand-mère. Et si jamais vous avez des nausées en voiture ou bien dans cet ascenseur qui monte beaucoup trop vite, vous avez à peine démarré que votre estomac commence déjà à négocier la sortie. La tête tourne, le ventre fait des vagues et chaque virage devient une épreuve mentale. Eh bien, mamie connaît bien le problème. Elle va déjà vous filer un morceau de gingembre confit à mâcher tout doucement. Et si vraiment vous aimez pas ça, elle sort une petite goutte d'huile essentielle de menthe poivrée sur un mouchoir à respirer tranquillement. Ensuite, elle vous oblige à regarder loin devant et jamais votre téléphone. Parce que selon mamie, votre cerveau a besoin de comprendre où vous allez pour arrêter de paniquer. Et mamie ajoute toujours, les passagers qui sentent le sandwich au thon, ça n'aide jamais non plus. Et honnêtement, elle n'a pas tort. Merci qui ? Merci mamie. Et merci Magnum la radio. 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Vous pouvez aller jeter un coup d'œil pendant qu'on poursuit avec Cyndi Lauper. Voici Girls Just Want to Have Fun.

0: C'est le hit signé Angèle et Justice qu'on vient d'écouter à l'instant sur Magnum la radio.
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0: Nous sommes donc lundi, ce qui veut dire qu'on démarre une nouvelle semaine. Il est logique celui-là. En tout cas, ça veut dire plein de nouvelles sorties à faire dans la région. Vous retrouvez le programme de ces sorties sur magnumlaradio.com dans la rubrique agenda. Et notamment Magnum la radio elle-même vous donne plusieurs rendez-vous cette semaine. 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Vous retrouvez toutes les dates sur magnumlaradio.com. N'hésitez pas à aller jeter un petit coup d'œil. Nous, pendant ce temps, on va tranquillement poursuivre avec à 11h le point sur la météo et pour y arriver tranquillement les hits du soleil. On va écouter Michel Tello avec I Say Tupego.
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2: C'est une excellente fin de matinée avec Magnum la radio. Avant de retrouver Lip Sync pour un Magnum de Hit, on s'intéresse à la BTO. Il est 11h. Avec par endroit ce lundi les derniers soubresauts de la perturbation qui est passée la nuit dernière. On peut encore avoir très localement des averses, parfois orageuses, qui circuleront sur certains secteurs des Vosges et d'Alsace avant de perdre progressivement en vigueur au fil des heures. Cet après-midi pourrait être encore légèrement agité, mais les orages deviendront plus dispersés et nettement moins actifs. On devrait revoir le soleil assez rapidement. Pour demain mardi, justement, ce soleil va reprendre les commandes et l'été retrouvera toute sa place. La journée de demain s'annonce plutôt ensoleillée et chaude sur l'ensemble de la région. Chaude, oui, les températures resteront au-dessus des normales, mais largement plus supportables et respirables que ce qu'on a connu la semaine dernière. Pour aujourd'hui, on attend 25 degrés au meilleur de la journée à Gérardmer-la-Bresse, sinon 27 degrés de manière générale sur la région. 27 degrés par exemple à Mirecourt, Neufchâteau, Vittel et Charmes. 27 degrés pour Colmar, Strasbourg, Nancy, Toul et Besançon. 27 degrés à Bourbonne-les-Bains, Remiremont, Le Thiot ou encore à Épinal. Le retour des hits, c'est Lip Sync Funky Town, ça arrive dans 30 secondes.
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0: Alex Warren, belle fin de matinée avec Magnum la radio. Nous sommes donc lundi, on démarre une nouvelle semaine et il y a plein de sorties qui s'organisent près de chez vous et rendez-vous notamment à Épinal ce dimanche. L'association Les Amis de Barcel organise son événement La Piste des Oursons. Vous allez voir, c'est plutôt intéressant, c'est marrant, c'est à faire en famille et en plus c'est pour la bonne cause. Rendez-vous ce dimanche de 14h à 17h place de l'Âtre, à côté de la basilique d'Épinal. Venez découvrir Épinal en jouant avec Marcel dans ce jeu familial avec une récompense pour les enfants. Un jeu familial ludique et pédagogique à travers les rues d'Épinal pour découvrir l'histoire, les monuments, les personnages de la ville. Le tarif, c'est 2 euros entièrement au profit de l'association Les Amis de Marcel, une association qui vient en aide aux enfants hospitalisés dans les Vosges. Donc allez-y, vous allez passer un merveilleux moment en famille, vous allez vous amuser. Et en plus, c'est pour la bonne cause, la piste des oursons. C'est ce dimanche, 14h-17h, à Épinal, à côté de la basilique, place de l'Âtre. Magnum la radio est partenaire de l'association. On a plein d'autres idées de sorties à venir dans l'agenda associatif. Avant ça, les Red Hot Chili Peppers, entre autres. On va écouter Scar Tissue.
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80, c'était Jean Schultheis sur McDom la radio. Allez, ne changez rien, la mi-journée se poursuit avec McDom la radio et Club Magnum. Des cadeaux sont à venir dans le prochain quart d'heure avec votre passe famille pour aller à Nigloland. 4 entrées plus 4 repas dans le restaurant du parc de votre choix. Je vous offre ça dans le prochain quart d'heure. Avant ça, Dépêche Mode ou encore Shakira et Burna Boy pour Die Die. Mais avant tout ça, et comme on démarre une nouvelle semaine, on s'intéresse aux nouvelles sorties à faire près de chez vous. Voici l'agenda associatif. Dans l'agenda cette semaine, 3e fête des familles à Andelot-Blancheville, le samedi 5 juillet de 15h à 19h. Différentes animations et ateliers pour petits et grands seront proposés. Sport, découvertes, jeux, ateliers créatifs et médiation animale. Buvette et restauration salée et sucrée sur place tout au long de la journée. Une journée qui se terminera avec le concert de Muse Keepers. Fête de l'été à Urimesnil, organisée par le comité des fêtes et le FCHDU sur le stade d'Urimesnil le samedi 4 juillet à partir de 19h. Buvette et restauration sur place, DJ, jeux pour petits et grands avec le conseil des jeunes, grand feu d'artifice offert par la municipalité, une belle soirée d'été à partager en famille ou entre amis. Venez découvrir les plus beaux points de vue du Val d'Ajol. Rando découverte du pays d'Erival organise sa 4e marche ouverte à tous le dimanche 5 juillet. Départ à partir de 7h depuis le parking du complexe sportif du Val d'Ajol avec 3 circuits proposés, 5 km accessibles aux poussettes, 10 et 15 km pour les marcheurs entraînés. Restauration et buvette au contrôle des 10 et 15 km et à l'arrivée. Plus d'infos au 06 51 56 10 48. Le foyer rural de Tramont-Lassus organise son 3e festival de l'été, une soirée rock au milieu des champs avec les concerts du Gros Tour et des Burning Ducks. La soirée s'achèvera avec les hits endiablés de DJ Le Dave. Buvette et restauration sur place, réservation sur Hello Asso. 19e Rétro Vosges à Bulgnéville, rassemblement de véhicules anciens au lac des Récollets les 4 et 5 juillet. Youngtimer, camions, tracteurs, 2 et 3 roues, utilitaires, bourse-pièces et autres en extérieur et intérieur. Camping vintage et expo de Twingo de 93 à 2014. Road trip de 40 km dans les environs. Buvette et restauration sur place, manège pour enfants, animations diverses. Et un Renault Express de 1984 mis en jeu pour 3 euros. Renseignements. Et un Renault Express de 1984 mis en jeu pour 3 euros. Renseignements au 06 22 80.

C'était Dépêche Mode sur Magnum la radio. Allez, j'espère que vous allez toutes et tous très bien en ce début de semaine. Une semaine qui va être chargée en cadeaux. On en a plein à vous offrir et notamment des loisirs dont vous pouvez profiter dans la région. On prend tout de suite, comme promis, la direction de Nigloland. 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Je vous souhaite évidemment bonne chance et une excellente fin de matinée avec Amir en douceur. On enchaîne avec l'imparfaite.

0: Vanessa Paradis est sur Magnum la radio.
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0: En ce lundi, on démarre donc une nouvelle semaine et plein de nouvelles sorties ont lieu, sont organisées en tout cas cette semaine dans la région. Vous les retrouvez toutes sur magnumlaradio.com dans la rubrique agenda et rendez-vous notamment du côté de Charmes ce dimanche pour une nouvelle édition de la braderie de la Levrette. J'adore ce nom, c'est à Charmes dans les Vosges et ça sera ce dimanche 5 juillet de 9h à 18h avec des animations, vide-grenier, de nombreux exposants et des camelots. C'est avec le soutien de Magnum la radio, nouvelle édition de la braderie de la Levrette. C'est à Charmes dans les Vosges ce dimanche 5 juillet. On les écoute à Charmes sur le 94.6. Allez, vous ne changez rien, on se donne rendez-vous à midi pour le point sur l'info, la météo arrive également et pour un Magnum de hit, Martin Garrix et Ed Sheeran, on va écouter Repeat It.
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2: Allez, c'est la mi-journée. Vous la poursuivez avec McDom la radio. Merci de votre fidélité. Retour des hits après la météo et l'info. Bienvenue, il est midi. Et à midi, on va commencer par le point sur l'info. Et c'est avec Juliette Chang. Bonjour Juliette.
3: Bonjour Fred, bonjour à tous. Un corps a été découvert cette nuit à proximité d'Éloi. La victime, à moitié calcinée et présentant des traces de coups de couteau, a été retrouvée par les autorités. Le magistrat de permanence s'est rendu sur place dès l'alerte donnée. Une enquête est ouverte pour identifier le corps et déterminer les causes de la mort. Alors que les avocats sont appelés à une journée justice morte, ce lundi, le barreau de Nancy ne suivra pas le mouvement. Son bâtonnier estime qu'un renvoi des audiences enverrait un mauvais message dans un contexte de défiance envers la justice après l'affaire Liana. Les avocats nancyens restent toutefois opposés au projet de réforme de la justice criminelle. La canicule a perturbé les travaux routiers en Meurthe-et-Moselle avec des dégradations sur plusieurs chaussées récemment gravillonnées. Sous l'effet des fortes chaleurs, le bitume remonte en surface et rend la route collante. Le département a suspendu plusieurs chantiers et doit intervenir en urgence sur différents axes. Un dramatique accident. Un avion civil s'est écrasé hier matin à Tomblaine, près de l'aérodrome de Nancy-Essel, lors d'un baptême de parachutisme. Les 11 occupants du vol sont tous morts, 5 moniteurs, 5 élèves et le pilote. Le préfet de Meurthe-et-Moselle, Yves Séguy, s'est rendu sur place hier.
4: L'avion qui transportait donc 11 personnes est tombé subitement aux abords immédiats de l'aérodrome. Il n'y a pas de victimes collatérales. Nous avons, avec l'ensemble des acteurs des services de secours et tous les élus qui m'entourent, une pensée pour les victimes et pour leurs proches. Je remercie également l'ensemble des services de secours qui se sont mobilisés avec d'importants moyens, qu'il s'agisse du SAMU, qui est très présent avec 3 équipes sur place, qui a également mobilisé la cellule d'urgence médico-psychologique. Parmi les importants moyens mobilisés, il y a également les moyens du service départemental d'incendie et de secours. 25 engins mobilisés, 50 sapeurs-pompiers. Il y a également tous les services de police qui se sont mobilisés en masse, ainsi que l'association de sécurité civile.
3: Selon le bureau enquête accident pour la sécurité de l'aéronautique d'État, il s'agit du crash le plus meurtrier en France hors transport militaire et aviation commerciale. Retrouvez le détail sur magnumlaradio.com. Également dans l'actualité, le gouvernement veut supprimer certaines aides individuelles de MaPrimeRénov' pour les travaux de rénovation énergétique réalisés de façon isolée. Une décision vivement critiquée par la CAPEB qui parle d'un scandale climatique et demande son retrait, estimant que ces aides permettent aux ménages de rénover leur logement progressivement. Les aides pour les rénovations globales restent quant à elles maintenues. Et puis les épreuves du brevet se poursuivent aujourd'hui après l'histoire géo et l'enseignement moral et civique ce matin. Les élèves de 3e passeront les sciences cet après-midi. Les résultats seront publiés entre le 7 et le 10 juillet avec un taux de réussite attendu en baisse en raison de nouvelles modalités d'évaluation.
2: Bon courage à eux. Merci beaucoup ma chère Juliette. On vous retrouve dans 30 secondes pour la météo.
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2: La météo avec la roulietta, la météo, la météo. Air bien connu, merci. À vous. Ah oui, votre micro, oui.
3: Oui, ça ira mieux si je peux l'ouvrir.
2: C'était pour avoir une qualité de son pour ma voix, voilà, voilà, sinon ça résonne.
3: Tout pour vous, la grosse tête.
2: Voilà.
3: Eh bien, l'instabilité orageuse de cette nuit pourrait à nouveau se développer cet après-midi de façon locale. Prudence quand même. Les températures ont retrouvé un niveau respirable. On attend 23 degrés à Gérardmer, 24 à Langres, 25 degrés à Chaumont, Le Tillot, Remiremont, Épinal, Neufchâteau, Saint-Dié et Colmar, 26 à Mirecourt, Commercy, Bar-le-Duc, Lunéville et Strasbourg, et puis 27 degrés à Nancy.
2: Merci beaucoup Juliette pour donc les infos, pour la météo, pour l'ensemble de votre œuvre. Et on vous retrouve demain matin.
3: Oui, dès demain 6h dans le Magnum Café avec Pierre et Rémi.
2: Ah voilà, elle m'enlève les mots de la bouche. Oui. À demain.
3: À demain.
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Notre amie Oria est sur Magnum la radio. Et vous également, vous y êtes bien branchés sur Magnum la radio. On vous souhaite un bon début de semaine, une belle mi-journée. L'été est bien installé sur la région et tout au long de cet été, notez bien que Magnum la radio sera là pour vous accompagner tout au long du mois de juillet et du mois d'août qui approche pendant les grandes vacances. On continuera à vous accompagner, à vous tenir informé de ce qui se passe dans la région et surtout à continuer à vous offrir des cadeaux et notamment des loisirs dont vous pourrez profiter dans la région, notamment vos entrées chez nos amis de la ferme Aventure à la Chapelle aux Bois. Je vous offre d'ailleurs des invitations pour aller passer une magnifique journée à la ferme Aventure dans le prochain quart d'heure. Ce sera juste après Florent Pagny ou encore One Republic. On va écouter Give Me Something.

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0: Qu'il est beau, ce titre de Florent Pagny à l'instant sur Magnum la radio.
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0: 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Et je vous souhaite bonne chance et une excellente mi-journée. Un jour, une chanson arrive après Temper City. C'est juste après Taylor Swift pour The Fate of Ophelia.

0: un Magnum de hit, c'était Temper City.
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0: C'est la dernière semaine de Club Magnum avant les grandes vacances et du coup, bah, avant l'été, on va s'intéresser à des chansons qui sentent bon la crème solaire, le sable chaud. Et pour celle d'aujourd'hui, une petite erreur de géographie monumentale. Retour sur le Sunlight des Tropiques de Gilbert Montagnier.

Alors d'abord parlons de l'homme. Gilbert Montagnier, né prématurément, il ne pesait que 950 grammes. Il est placé en couveuse et un air trop riche en oxygène lui cause une rétinopathie qui le rend aveugle. La vie commence fort, mais Gilbert, lui, ne s'arrête pas là. Il découvre la musique dans une école spécialisée, apprend le piano en autodidacte avant d'acheter un orgue pour se produire dans les clubs. Émule de Stevie Wonder, il obtient un premier succès international en 71 avec The Fool, puis traversée du désert. Les années 70 passent, les années 80 arrivent et Gilbert repart en conquête avec On va s'aimer en 83. Mais son chef-d'œuvre absolu se prépare dans des circonstances, disons, particulières. Nous sommes en 1984. Gilbert Montagnier est à Milan pour enregistrer son nouvel album et une nuit, il tombe sur une cassette contenant une musique inutilisée, signée d'un certain Dario Farina, compositeur italien. Il est 2h du matin et que fait notre ami Gilbert? Eh bien, il appelle son ami Didier Barbelivien à Paris. Après une soirée assez festive, Barbelivien est réveillé en plein sommeil dans un état un peu cotonneux, peu enclin à être concentré. Montagnier lui fredonne quand même la mélodie au téléphone en jurant que ça sent le tube à plein nez. Et là, c'est du grand art. Barbelivien pense d'abord intituler la chanson « Soleil des tropiques », mais il se trompe en écrivant « Sunlight des tropiques ». À la relecture, il trouve ça plus percutant. Un tube né d'une faute de frappe, on a connu pire comme processus créatif. Dans la matinée, il fait traduire le texte en braille pour l'envoyer en urgence à l'hôtel où séjourne Gilbert Montagnier en Italie. La chanson sort et là c'est l'explosion, un véritable tsunami dans les hit-parades, pas seulement en France mais également en Italie, plusieurs fois disque d'or. Ah, et l'erreur géographique promise. Eh bien les paroles disent vivre sous l'équateur du Brésil entre Cuba et Manille. Sauf que Cuba et Manille sont dans l'hémisphère nord, très loin des latitudes brésiliennes. Bon, bah, Barbelivien écrivait peut-être encore sous l'effet de la soirée de la veille. Personne n'a vraiment rien dit. Quand c'est bon, on chipote pas sur les maps mondes. Aujourd'hui, à 73 ans, Gilbert reste actif, partageant sa vie entre création musicale et engagements sociaux. Il mène depuis des décennies un combat en faveur d'une meilleure prise en compte des aveugles dans la société. Un homme qui n'a jamais eu besoin d'y voir clair pour illuminer les dance floors.

0: Le clip, le Sunday des Tropiques de Gilbert Montagnier, vous le trouvez sur la page Facebook McDom La Radio et vous pouvez réécouter un jour une chanson à la demande en podcast sur mcdomlaradio.com. Pendant qu'on poursuit avec Bob Marley, voici Is This Love.
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0: Miles Smith et Nia Loran sur McDonald's la radio.
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0: Enfin. 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Et il y en a une qui est arrivée qui, moi, me plaît beaucoup, c'est ça.
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0: 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Nous, on se retrouve à 13h pour le journal des sports. Avant ça, France Gall avec Ella, Ella.
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2: Allez, une excellente mi-journée. Merci de la poursuivre avec Magnum. On va retrouver Miley Cyrus juste après le journal des sports. Il est 13h. Mais tout juste avant de retrouver le journal des sports, c'est l'heure pour moi de vous souhaiter une excellente journée et de vous donner rendez-vous demain entre 9h et 13h pour un nouveau Club Magnum. Je vous rappelle que c'est la dernière semaine des émissions classiques de Magnum la radio. Hein, Magnum Café, Club Magnum et Magnum Drive seront en congé à partir de vendredi. Mais nous, animateurs, on sera là bien évidemment pour vous accompagner tout au long de cet été. En attendant, la journée, elle se poursuit avec un Magnum de hit et dès 15h, ce sera justement le Magnum Drive. En attendant qu'on se retrouve, prenez soin des autres. Prenez soin de vous. Je vous laisse avec le journal des sports. Belle journée, à demain.
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4: Bonjour à tous, c'est parti pour les 16e de finale de la Coupe du Monde et c'est parti pour Wimbledon aujourd'hui. Et puis avant le départ du Tour de France samedi, on connaît le nouveau champion de France. Et à la une, le football, le Canada, premier qualifié pour le premier match à élimination directe de la Coupe du Monde. L'un des trois pays hôtes valide son billet pour les 8e de finale. Une victoire 1-0 sur l'Afrique du Sud est décrochée au bout du temps additionnel. Les Canadiens disputeront le tout premier 8e de finale de leur histoire face au Pays-Bas ou au Maroc, et samedi à Houston. Verdict la nuit prochaine à partir de 3h du matin. Deux autres 16e de finale sont à suivre avant ça. Brésil-Japon à 19h et puis Allemagne-Paraguay à 22h30. Le tennis, Wimbledon débute aujourd'hui, le troisième grand chelem de l'année, comme toujours sur herbe. 6 Français suivent aujourd'hui pour la première journée, notamment Arthur Hinderknecht, Alexandre Muller, Hugo Gaston, Léolia Jean-Jean et puis Elsa Jacquemot contre Naomi Osaka. Les deux numéros 1 mondiaux, Yannick Sinner et Aryna Sabalenka, entrent également en lice aujourd'hui. L'épilogue des championnats de France de cyclisme sur route en Isère, à 6 jours du départ du Tour de France à Barcelone. C'est Romain Grégoire qui a levé les bras hier à la Tour du Pin. Le jeune puncheur de la Groupama FDJ décroche son premier maillot bleu-blanc-rouge. Il a devancé Paul Lapeyra et Joris Delbove. En rugby, déception pour les supporters toulousains qui n'ont pas pu fêter leur victoire avec les joueurs hier soir. Le club et la mairie de Toulouse ont décidé d'annuler les célébrations prévues place du Capitole en raison de la vigilance orange pour orage. Le Stade toulousain qui a décroché samedi son 4e bouclier de Brennus de suite en dominant Montpellier. Un mot de Formule 1, le Grand Prix d'Autriche, le 8e rendez-vous de la saison. George Russell est sur Mercedes, a remporté son 2e Grand Prix de la saison devant Max Verstappen et Kimi Antonelli. Et ça se resserre en tête du championnat du monde. Premier Français de ce Grand Prix, Isaac Hadjar, 6e. Et puis la Ligue des Nations de volley, l'équipe de France renversée 3-2 par le Japon à Orléans. Les Bleus restent en course pour le Final 8. Voilà pour l'actu, je vous souhaite une excellente journée.

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Et pour ce lundi, les derniers soubresauts de la perturbation orageuse passée pendant la nuit se feront encore sentir sur une partie des Vosges et de l'Alsace. On a encore quelques averses qui peuvent tomber et circuler sur les secteurs avant de perdre progressivement en vigueur au fil des heures. Cet après-midi restera encore un peu agité, mais les orages deviendront plus dispersés et nettement moins actifs. Pour demain mardi, le soleil devrait reprendre rapidement les commandes et l'été retrouvera toute sa place. La journée s'annonce plutôt ensoleillée et chaude sur l'ensemble de la région. Des températures qui resteront au-dessus des normales, mais largement plus supportables que la semaine dernière. Pour aujourd'hui, on attend 25 degrés à Gérardmer-la-Bresse, 27 degrés sinon de manière générale sur la région. 27 degrés à Langres-et-Chaumont, à Charmes, à Saint-Dié-des-Vosges, Colmar et Strasbourg. 27 degrés pour Besançon, Remiremont, Saint-Dié-des-Vosges, Nancy-Toul. 27 attendus à Neufchâteau, Mirecourt, Le Thiot ou encore Épinal.

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2: Allez, courage, c'est la dernière ligne droite avant le début des grandes vacances. Bienvenue, bel après-midi sur Magnum. Il est 15h.
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3: Bonjour à tous, c'est d'abord cette fusillade dans le nord de l'Allemagne. Elle a eu lieu dans un foyer pour jeunes de la ville de Stade près de Hambourg à la mi-journée et un premier bilan fait état d'au moins 5 morts et de plusieurs blessés. Selon la police locale, 2 personnes ont été arrêtées dont le principal suspect. Pas plus de précisions sur cette attaque pour le moment. En France, une partie du gouvernement se retrouve en fin de journée place Beauvau, nouvelle cellule de crise interministérielle pour tirer un retour d'expérience de la canicule sans précédent. Mais aussi, selon Matignon, pour évoquer la préparation et l'anticipation d'éventuels nouveaux épisodes. Ce lundi, il n'y a plus que 5 départements en vigilance orange canicule, ceux de Corse, les Alpes-Maritimes, les Alpes de Haute-Provence et le Var. Attention aussi au risque d'incendie très élevé sur le Vaucluse, aujourd'hui placé en vigilance rouge. Alerte orange également pour 7 départements autour de la Méditerranée. Enfin, notez ce risque maximal au Baïne, en Charente-Maritime. La baignade est déconseillée, notamment dans 3 communes de l'île de Léron, concernée par ses forts courants marins très dangereux. Un triste anniversaire, cela fait 1 an aujourd'hui que Christophe Glaize est en prison en Algérie. Le journaliste français condamné pour apologie du terrorisme. Il est injustement détenu, dénonce Reporters sans frontières qui appelle de nouveau à sa libération immédiate. Les parents de Christophe Glaize espèrent que les récentes évolutions judiciaires en Algérie débouchent rapidement sur une grâce présidentielle. Toujours pas de retour à la normale pour les clients de l'opérateur Orange et de sa filiale Soch. Un incident technique provoque des perturbations depuis le début de journée. Orange évoque des difficultés de connexion qui sont rentrées dans l'ordre et assure que la situation demeure sous surveillance. Enfin, le foot et la suite des 16e de finale de la Coupe du Monde. À 19h, le Brésil affronte le Japon, suivi de l'Allemagne face au Paraguay. Le vainqueur sera potentiellement le prochain adversaire des Bleus. Eux joueront leur place en 8e demain soir contre la Suède. Bon après-midi.

0: Laura Pergolizzi, c'est LP sur Magnum.
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0: Et ça me fait très plaisir de vous retrouver. J'espère que vous allez bien avec les températures qui sont plus faibles. C'est vrai qu'on respire un peu plus. On est lundi. C'est parti pour une nouvelle semaine de Magnum Drive. Dernière ligne droite avant le début des grandes vacances. Ce sera d'ailleurs la dernière semaine d'émission, puisqu'ensuite, nous aussi, on va passer en mode vacances sur Magnum la radio. On est en direct entre 15h et 19h. On va passer l'après-midi ensemble. Cadeau musique et bonne humeur au programme. Installez-vous, on est parti pour 4 heures d'émission. On revient avec Bruno Mars et la chanteuse Anastasia sur Magnum.
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Anastasia sur Magnum la radio. Magnum avec des idées de sortie dans la région et une ambiance médiévale à Saint-Dié-des-Vosges ce week-end avec la Festoie du Mansuit. C'est samedi et dimanche dans le parc de l'évêché de Saint-Dié-des-Vosges. Un événement pendant lequel la ville de Saint-Dié replonge à l'époque des chevaliers avec au programme des spectacles, de la musique médiévale comme on entend en ce moment, des troubadours, il y aura des combats d'épées et de nombreuses animations. La 6e édition de la Festoie du Mansuit, c'est ce week-end à Saint-Dié-des-Vosges. 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Allez, on poursuit avec Miley Cyrus et Dream As One sur Magnum la radio.

0: vient d'écouter Angèle sur Magnum. Et toujours un Magnum de hit pour vous accompagner cet après-midi. On va écouter la voix de Sting, le groupe Police avec Roxanne. Je vous prépare aussi le nouveau single de Zazie. Et puis on va faire de la Luche sur Rail dans quelques minutes. Je vais vous offrir vos deux entrées pour tester la Luche sur Rail qui se trouve au col de la Schlourte. Ce sera dans un instant. Avant ça, c'est l'agenda avec vos idées de sortie dans la région.
1: Dans l'agenda cette semaine, vide-grenier à Belmont-les-Darnais, organisé par l'association villageoise de Brault, le dimanche 5 juillet de 7h à 18h. Les emplacements sont gratuits. Buvette et restauration sur place sous chapiteau. Infos et inscriptions au 06 80 96 94 14. Randonnée pédestre organisée par l'association La Forge d'Antan de Gendreville. Deux circuits de 6 ou 11 km proposés au départ de La Forge à partir de 9h pour une traversée des communes environnantes avec découverte du paysage local. Restauration sur inscription suivie d'une visite animée et commentée de La Forge. Renseignements au 06 70 89 03 39. Braderie de la Levrette, organisée par le CS Charme Football le dimanche 5 juillet au centre-ville de Charme. Exposants et camelots vous attendent toute la journée, ainsi qu'un vide-grenier à 2€ le mètre linéaire. Animation toute la journée, restauration et buvette sur place, venez nombreux. Cinquième édition du festival historique Le Temps des Sources dans le parc thermal de Bartigny, les Bains les 4 et 5 juillet. Ouverture le samedi dès 10h avec défilé d'inauguration à 10h30. Reconstitution multi-époque, démonstration, escrime artistique, véhicules civils et militaires anciens, expositions, conférences et des concerts. Le samedi soir dès 19h avec Germain Lola et Jaguar Affair ainsi que Big Horse. Buvette, restauration et food truck présents sur place. Le foyer rural de la Gite organise pour la deuxième année consécutive une soirée guinguette à Damaï-Bethniel le samedi 4 juillet à partir de 19h au centre du village. Une soirée animée par Noélie et Artus, accordéoniste et chanteur, suivie de DJ Joule pour s'ambiancer toute la nuit. Buvette et restauration sur place, renseignements et réservation des tables auprès de Julie au 06 70 75 30 15. Le Sport Nautique de Nancy organise ses stages d'aviron tout l'été. Sensations, nature, esprit d'équipe et bonne humeur. Débutants, venez vivre une aventure sportive unique, encadrée par des passionnés. C'est à partir de 8 ans. En journée pour les enfants, en soirée pour les adultes. Toutes les informations sur le site www.avironnancy.com. Le Centre Équestre organise un concours Derby Cross Club et Poney à Vittel le 5 juillet. Au programme, de nombreuses épreuves Club et Poney, parcours alliant obstacles naturels et sauts d'obstacles traditionnels, entrée libre et restauration sur place. Plus de renseignements 06 62 91 37 35. Course de caisse à savon à Landaville, organisée par le comité des fêtes le dimanche 5 juillet à partir de 9h. L'entrée est libre, parking sur place, buvette et restauration, plateau repas sur réservation au 06 78 39 53 58.
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un Magnum de Hit. On vient d'écouter Julien Lib. On va retrouver dans quelques instants le King of Pop, Michael Jackson, ou encore Alex Warren. Retour des hits dans quelques minutes. Avant ça, on prend de l'altitude, direction le col de la Schlourthe. 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Allez, comme promis, voici Michael Jackson.

0: Alex Warren sur Magnum La Radio.
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0: Jusqu'à mercredi, rendez-vous dans les salles de ciné. En ce moment, c'est la fête du cinéma. Pour ceux qui ont encore un petit peu chaud et qui veulent aller voir les nouveautés signées, profitez-en, c'est 5 euros la place. En plus, la plupart des salles sont climatisées. Parmi les nouveautés à voir, il y a le film La Bataille de Gaulle, par exemple, ou encore Toy Story 5. Toutes les séances chez nos cinémas partenaires sont à retrouver sur notre site internet magnumlaradio.com. Allez, nous aussi, on va poursuivre l'après-midi en paix avec Stéphane Echer. On écoute Déjeuner en paix avant 16h sur Magnum. A tout de suite.
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1: Bel après-midi sur Magnum La Radio. On enchaîne avec la musique du Mondial de football. C'est Shakira avec Born Away. Il est 16h.

Les frères Gallagher, Oasis sur Magnum. Bienvenue si vous venez nous rejoindre. Bel après-midi, j'espère que tout se passe bien de votre côté. On se dirige tranquillement vers la fin de journée avec un Magnum de hit. On se met tout de suite dans l'ambiance des vacances qui démarrent vendredi avec l'un des sons de l'été, c'est Master KG, Jérusalem.

0: Lundi 29 juin, aujourd'hui, on souhaite un bon anniversaire à Jacques Balutin qui fête ses 90 ans. Il est plus tout jeune, hein, Jacques Balutin. Bon anniversaire aussi au footballeur Jude Bellingham qui joue en attaque avec les Anglais hein, sur cette Coupe du Monde de football. Et puis côté musique, aujourd'hui, joyeux anniversaire à Jenali. Et puis toujours côté musique, on a aussi Nicole Scherzinger qui fête son anniversaire. La chanteuse des Pussycat Dolls. Et d'ailleurs, si vous connaissez des gens dans votre entourage qui fêtent aujourd'hui leur anniversaire, vous pouvez les inscrire gratuitement sur magnumlaradio.com. Le jeu de l'anniversaire arrive tout à l'heure à 16h35. Avant ça, on écoute Manon Lisa.
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Martin Garrix avec Ed Sheeran sur Magnum. 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Le jeu de l'anniversaire arrive dans quelques instants. Avant ça, on écoute Lewis Capaldi ou encore Katy Perry sur Magnum.

0: Yo.
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0: Ouais, comme tous les après-midi, c'est le deuxième rendez-vous du jeu de l'anniversaire. Aujourd'hui, on est lundi 29 juin. On souhaite un bon anniversaire à Séverine qui habite à Saint-Paul de la part de Elina, de Maëlys, Auxence, Mathéo et Vincent. On souhaite aussi un bon anniversaire à la meilleure des meilleures, Ilem, à Valroy-le-Sec, de la part de sa meilleure et de la Team G. Bon anniversaire aussi à Angélique, toujours à Valroy-le-Sec, de la part de Pascal, Alexandrine et Hayden. Bon anniversaire à Francis, qui habite à Édouard. C'est souhaité par Aline et Elodie. Bon anniversaire à Laura, qui habite à Épinal, de la part de Laura, qui s'est inscrite toute seule comme une grande. Bon anniversaire aussi à Agnès, à Saulcy-sur-Meurthe, de la part de Mégane, Bob, Demi et Evie. À Mylène de Vanier, de la part d'Olivier et Émilie. Et puis on souhaite aussi un bon anniversaire à Harmonie. Harmonie qui habite à Dounou, dans les Vosges. C'est justement Harmonie qu'on va tenter d'appeler cet après-midi. Harmonie, donc, du côté de Dounou. On n'est pas trop loin d'Épinal. 94.6 pour écouter Magnum La Radio. Vous pouvez aussi nous écouter du côté d'Épinal sur le DAB+, sur la radio numérique. Alors, est-ce que ça va sonner? Est-ce que ça va décrocher, surtout, chez Harmonie? Allô, alors, Harmonie?
2: Oui, c'est bien moi.
0: Bonjour Harmonie, c'est Magnum La Radio.
2: Bonjour.
0: Comment ça
2: Bonjour,
0: va?
2: Bonjour, vous allez bien?
0: Ouais, super, et vous?
2: Ah bah ça va très bien.
0: Ah ouais, on respire un peu plus là quand même du côté des températures.
2: Ah oui, là c'est quand même un peu mieux par rapport à la semaine dernière.
0: C'est pile pour votre anniversaire, c'est le cadeau qu'on vous fait. C'est beau ça?
2: Ah bah c'est magnifique.
0: Alors c'est Lydie qui a pensé à vous aujourd'hui. Si j'ai bien compris, c'est votre maman, c'est ça?
2: C'est bien ça, c'est ma maman.
0: Et elle habite à Dounou également, Lydie?
2: Aussi, hein, oui, exactement.
0: Ah, vous êtes restée à Dounou, vous bougez pas?
2: Oui. Ah non, je ne quitte pas Dounou, c'est un très beau village, moi j'en profite.
0: Vous avez raison. Alors, ma chère Harmonie, comme c'est votre anniversaire, vous le savez, quand ça décroche sur Magnum La Radio, on offre un cadeau. Alors, qu'est-ce que vous voulez? Des températures encore un peu plus basses ou des places de cinéma?
2: Oh, bah on va prendre les places de cinéma, il fait quand même bien meilleur dans les cinémas.
0: Oui, c'est vrai, vous avez raison, c'est climatisé. Donc là, finalement, vous avez deux cadeaux en un, c'est pas mal. Deux places de cinéma gratuites, je vous envoie ça à la maison. Donc chez vous, à Dounou, vous l'allez où? Au Ciné-Palace?
2: Au Ciné-Palace, c'est exact.
0: Allez, je vous envoie ça à la maison, ma chère Harmonie. Et puis je vous souhaite encore une fois un joyeux anniversaire.
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0: belle fin de journée avec Pierre Demar sur Magnum.
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0: Il est 16h48, on jette un rapide coup d'œil sur vos conditions de circulation. Secteur Nancy tout d'abord, des bouchons sur l'autoroute A31 dans le sens Nancy-Pont-à-Mousson, des ralentissements à hauteur du Zénith de Nancy. Un accident également qui s'est produit à Laxou au niveau de l'intersection de l'avenue de la Libération et l'avenue du Rhin. Sur le secteur de Neufchâteau maintenant, des travaux sur la départementale 166 qui vous ralentissent cet après-midi. Ça ralentit entre Châtenois et Neufchâteau justement. Et puis sur le secteur d'Épinal, quelques ralentissements cet après-midi, notamment rue Thiers et sur la rue de Nancy. Radar, accident, embouteillage, si vous constatez quoi que ce soit au volant, n'hésitez pas à vous appeler le standard de Magnum la radio. Le numéro, c'est le 03 29 08 08 87. On va retrouver Zoé Thomas pour les infos à 17h. Avant ça, on écoute Auria et Billy Crawford sur Magnum.
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1: Excellente fin d'après-midi sur Magnum. On écoute Cher et Mylène Farmer juste après les infos. Bienvenue, il est 17h. Le point sur l'actu de ce lundi. On retrouve Zoé Thomas. Bonjour Zoé.
2: Bonjour Nathan, bonjour à tous. Dans les Vosges, une enquête est en cours après la découverte d'un corps en partie calciné à Éloy. C'est un promeneur qui a fait la macabre découverte dimanche soir. La victime, dont l'identité et même le sexe ne sont pas encore connus, présentait également des coups de couteau. Les circonstances du décès restent à déterminer. L'enquête a été confiée à la gendarmerie sous l'autorité du parquet d'Épinal. Une partie de l'empennage de l'avion léger est en cours d'évacuation à Tomblaine au lendemain de l'accident qui a coûté la vie à 11 personnes. Elle vient d'être déposée sur un poids lourd pour de futures analyses plus poussées. Un drone survole le secteur pour réaliser les cartographies 3D et conserver une trace des manipulations opérées par les enquêteurs. Dans les Vosges, c'est un nouveau coup dur pour l'industrie locale. L'usine Parisot Industrie de Matincourt va fermer fin juillet. 124 emplois sont menacés sur les 134 que compte le site. La direction du fabricant de meubles placé en redressement judiciaire depuis le 8 juin prévoit de regrouper la majorité de la production vosgienne sur son site de Saint-Loup en Haute-Saône. Erwan Faber, délégué syndical CGT à Parisot Matincourt, développe les inquiétudes des salariés face à ce plan de restructuration.
3: Les inquiétudes, c'est déjà d'accepter la fermeture, de retrouver de l'emploi sur le secteur. On a un tissu local qui se désindustrialise, qui est sinistré. On ne sait pas comment on va faire. Hein. C'est vraiment un séisme au niveau local. C'est vraiment un chaos. Ça va être compliqué pour la suite. Ils sont très inquiets pour leur avenir. Après la fermeture du site, surtout. Donc, on va essayer de faire en sorte de les aider à sortir la tête haute et dignement par rapport à l'annonce du plan. Et l'annonce, la suppression de 124 emplois. Dans les Vosges, dans le Nord, la fermeture du site de Lincel, donc 61 emplois, et la suppression de 8 emplois à Saint-Loup. Dans les prochaines années, le site de Matincourt est fermé. Hein. On a été sacrifié pour les deux autres sites, CBA et puis Saint-Loup.
2: Une réunion avec le préfet des Vosges, Blaise Gourtet, et les représentants syndicaux de Parisot Industrie est prévue ce jeudi à 8h30. À Colmar, trois déneigeuses de la collectivité européenne d'Alsace ont été détruites par un incendie ce midi dans un dépôt de véhicules situé au nord de la ville. Les pompiers sont rapidement intervenus et ont maîtrisé le sinistre à l'aide de lances à mousse. Aucun blessé n'est à déplorer. Des hydrocarbures se sont toutefois écoulés dans un puits nécessitant une opération de dépollution. Les causes de l'incendie restent pour l'heure inconnues. La réouverture des écoles maternelles et élémentaires de Nancy est prévue demain. La fermeture des établissements ce lundi, alors même que la vigilance orange canicule est levée, s'explique par la persistance de fortes chaleurs et par l'inertie thermique des bâtiments qui restent échauffés. Cette journée supplémentaire permet aux équipes municipales de ventiler et d'aérer l'ensemble des écoles afin de garantir de bonnes conditions d'accueil pour les élèves. Et puis le Sénat adopte définitivement une loi pour freiner l'essor de la mode éphémère avec un dispositif resserré autour de l'ultra fast fashion. Le texte est défini par deux critères cumulatifs, la large de gamme et l'incitation à réparer rapportée à ce que coûterait sa réparation. L'objectif affiché par le gouvernement est de cibler les grandes plateformes asiatiques type Shein et Temu, mais d'épargner les entreprises européennes et françaises comme Zara ou Kiabi.
1: Merci beaucoup Zoé. Les prochaines infos à 18h.
2: À tout à l'heure.
1: À tout à l'heure.
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0: Des températures un peu plus respirables, mais un ciel encore agité. Retour au calme pour cette nouvelle semaine. Et pour ce début de soirée, les dernières averses s'évacuent vers l'est. Pour demain, malgré un ressenti estival, le temps sera encore assez lourd et encore très instable. Des cellules orageuses peuvent encore traverser la région en cours d'après-midi. Côté Mercure, je vous le disais, l'ambiance reste assez lourde. Comptez au maximum 24 degrés au bord du lac de Gérardmer, 26 degrés pour Saint-Dié et Bussan, 27 degrés pour Épinal, Mirecourt et l'ouest vosgien, 27 degrés également pour Nancy, Chaumont et Strasbourg. Le soleil, lui, reviendra progressivement à partir de mercredi.
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1: Oui, très très rapidement, j'ai un accident à vous signaler sur l'autoroute A33, 2 km avant la sortie Laxou, un petit peu après la sortie de Brabois. C'est un accident qui implique 2 véhicules légers et le souci c'est que les véhicules sont toujours au milieu de la route. La circulation est très compliquée pour vous qui êtes dans la montée de Brabois. C'est Cédric qui nous a appelé à l'instant au standard de Magnum la radio. Prudence donc pour vous qui circulez sur l'autoroute A33 direction Laxou, ça ralentit fortement et en plus, les secours ne sont pas encore arrivés sur place. Radar accident embouteillage en cas de problème, vous appelez Magnum au 03 29 08 08 87.
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0: Belle fin d'après-midi sur Magnum, on vient d'écouter Mylène Farmer.
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0: On est en direct, le Magnum Drive, pour vous accompagner vers la fin de journée. On va écouter le groupe Temper City avec Self Aware. Je vous prépare Mika aussi. Et puis on démarre la dernière semaine de Quiz Tonic, hein, avant les vacances d'été. L'auditeur ou l'auditrice qui donnera cet après-midi 3 bonnes réponses en moins de 30 secondes repart aujourd'hui avec 2 entrées pour aller à Europa Park. On joue ensemble dans le prochain quart d'heure. Restez branchés sur Magnum.
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2: Ça ralentit fortement sur le secteur d'Épinal, rue de Nancy, faubourg de Nancy et sur l'intersection de Golbey. Et puis, beaucoup de ralentissements sur le secteur de Nancy en cette fin de journée. Tout d'abord, sur l'autoroute A31, ça ralentit pour vous qui circulez direction Pont-à-Mousson à hauteur du Zénith de Nancy. Ça ralentit aussi sur Nancy avenue de Strasbourg, au niveau du rond-point Marcel Brault. Et puis, j'ai aussi un accident à vous signaler, accident qui s'est produit il y a plusieurs minutes maintenant sur l'autoroute A33, 2 kilomètres avant la sortie Laxou, un petit peu après la sortie de Brabois, un accident qui implique 2 véhicules légers. Les véhicules sont toujours sur la voie et notamment sur la voie de droite, ce qui complique un petit peu la circulation dans la montée de Brabois. Les secours sont en route. Prudence si vous êtes dans le secteur. Radar, accident, embouteillage. En cas de problème, vous appelez Magnum la radio au 03 29 08 08 87.

0: le nouveau roi de la soul, Teddy Swims sur Magnum la radio.
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0: C'est la dernière semaine du Magnum Drive avant le début des grandes vacances d'été et forcément c'est aussi le début de la dernière semaine du Quiz Tonic, dernière semaine pour tenter de gagner des cadeaux dans le Quiz Tonic. On rappelle les règles du jeu, faut donner 3 bonnes réponses en moins de 30 secondes pour repartir avec un cadeau dans ce jeu. Des questions de culture générale, hein, c'est des questions qui portent un peu sur toutes les matières, géographie, histoire, des questions un peu plus simples aussi, questions niveau CP, des questions un petit peu plus difficiles. L'objectif pour vous, c'est de faire 3 bonnes réponses en moins de 30 secondes sans faire d'erreur. Parce qu'aujourd'hui, en plus, je vous offre 2 entrées pour aller à Europa Park. Ça, c'est bien. 2 entrées pour aller vous amuser dans l'un des meilleurs parcs de loisirs européens, Europa Park. Vous pourrez tester le Silver Star, French Cancan, Voltron Nevera, le Blue Fire Mega Coaster. 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Vous jouez par SMS, mettez bien Magnum en début de message, hein, vous tapez Magnum, le mot de passe Tonic, avec vos coordonnées complètes par SMS au 7 10 71. On va jouer avec l'une d'entre vous, ce sera dans moins de 5 minutes, le temps d'écouter Elena et le groupe Europe sur Magnum.
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0: Final Countdown dans les années 80, c'est le groupe Europe sur Magnum la radio.
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0: Le compte à rebours final est lancé avant le début des grandes vacances d'été. C'est d'ailleurs la dernière semaine de Magnum Drive, la dernière semaine de Quiz Tony. Et aujourd'hui, c'est Stéphane qui est venu tenter sa chance. Bonjour Stéphane.
2: Bonjour Nathan.
0: Bienvenue sur Magnum la radio, Stéphane. Vous habitez où ?
2: Saint-Nabord,
0: on est dans les Vosges, entre Épinal et Remiremont, le long de la N57. Vous faites quoi dans la vie, Stéphane ?
2: Je suis enseignant.
0: Enseignant, vous avez quoi comme classe ?
2: Tous les élèves du niveau de collège.
0: Ouais, vous enseignez quoi alors au collège ? On veut savoir.
2: Les sciences de la vie et de la terre.
0: SVT, prof d'SVT. Ok, attendez, je regarde les questions, si j'ai une question SVT. Non, malheureusement, j'ai pas de questions SVT. Je suis désolé, j'ai deux questions de français, mais je sais pas si... Vous êtes bon en français aussi ?
2: Ça dépend.
0: Bon, on va tenter de vous offrir deux entrées pour aller à Europa Park, mon cher Stéphane. Pour ça, on va jouer au Quiz Tonic. On rappelle les règles du jeu. Je vous pose une série de questions sur un chronomètre de 30 secondes. Chaque bonne réponse que vous donnerez vous rapportera un point. Une mauvaise réponse, en revanche, fait retomber votre score à zéro. Si vous avez un doute, vous pouvez passer pour préserver vos points. Votre objectif, avoir 3 points minimum à la fin des 30 secondes. Est-ce que vous êtes prêts ? Allez, c'est parti.
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0: De quelle couleur est le billet de 100 euros ?
2: Vert.
0: Oui. Quelle nation les Bleus vont affronter demain soir en 16e de finale de Coupe du Monde de football ?
2: Je sais pas.
0: Quel acteur incarne Stanley Imkiss dans le film The Mask ?
2: Je sais pas.
0: Le mot entracte est-il masculin ou féminin ?
2: Masculin.
0: Oui. Quel auteur a écrit les romans L'étranger et la peste ?
2: Ah non ! Ça va trop vite. Hein.
0: Ouais, je sais, ça va super vite ce jeu. Aïe, aïe, aïe ! Vous savez pas qui... vous aviez la réponse en plus, Stéphane.
2: Ah oui, non mais j'aime.
0: Eh oui, Stanley Ipkiss. Celui qui met le masque, Stanley Ipkiss, qui se transforme en The Mask, justement, quand il met son masque. C'était bien Jim Carrey, la bonne réponse, effectivement. Et quelle nation les Bleus vont affronter demain soir ? Vous le savez, ça aussi, on n'arrête pas d'en parler.
2: Eh bien, écoutez, je ne suis pas le foot, donc voilà.
0: Ah, vous ne regardez pas la Coupe du Monde ? Vous faites partie des irréductibles qui ne regardent pas la Coupe du Monde de football. Bon, bah, malheureusement, c'était la Suède, la bonne réponse sur cette question. On a fait que deux points, Stéphane. Malheureusement, ça ne suffira pas. Je suis désolé.
2: C'est pas grave, c'était un bon moment.
0: Ouais, merci d'avoir tenté votre chance, Stéphane. Passez une belle fin de journée et puis bon courage pour la dernière semaine de SVT avant les vacances.
2: Merci beaucoup.
0: Belle fin de journée, au revoir Stéphane.
2: Merci à vous, au revoir.
0: On continue avec Jérémy Frérot sur Magnum la radio, c'est son nouveau single, ça s'appelle Frérot, tout simplement.
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0: tous d'ailleurs le générique de Pierre Castor. 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Retournez dans un instant avec la voix d'Adam Levine. On va écouter Maroon 5, il y aura aussi Angèle. À 18h, les infos régionales avec Zoé Thomas. Restez avec nous sur Magnum La Radio.
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1: Tout va bien, c'est la dernière semaine avant les vacances. Vous êtes sur Magnum La Radio, excellent début de soirée. Il est 18h. À 18h, on jette un œil sur l'actu. On retrouve Zoé Thomas. Bonsoir Zoé.
2: Bonsoir Nathan, bonsoir à tous. Un appel à témoins est lancé par la police du Bas-Rhin après la disparition inquiétante d'une femme de 83 ans atteinte de la maladie d'Alzheimer. Elle n'a plus été revue depuis samedi après-midi alors qu'elle se promenait avec son mari à Strasbourg. L'octogénaire a des cheveux bruns qui lui arrivent aux épaules. Elle a les yeux noirs, fait 1m58 et est de corpulence normale. Au moment de sa disparition, elle portait un pantalon de couleur sombre, un haut blanc de type chemisier et des baskets. La police invite toute personne disposant d'informations à se manifester. Il s'appelait Youssef, Cynthia, Damien. 11 personnes sont décédées hier matin dans un crash d'avion civil à Tomblaine, près de l'aérodrome de Nancy, et c'est lors d'un baptême de parachutisme. 5 moniteurs, 5 élèves et le pilote ont perdu la vie dans ce dramatique accident. Le ministre de l'Intérieur, Laurent Nunez, s'est rendu sur place hier en fin d'après-midi.
3: Les hypothèses, c'est l'enquête qui le déterminera, comme toujours. Hein, voilà, on ne va pas s'hasarder à des scénarios. Ce qui est certain, c'est que l'appareil est tombé subitement. Voilà, il faudra déterminer le pourquoi du comment. Voilà, je fais toute confiance à la fois au parquet de Paris, au pôle des accidents collectifs et aux gendarmes qui vont lancer les investigations de la GTA et qui connaissent très bien ces sujets. La communication, d'une manière générale, hein, sur l'identité, les profils des victimes relève toujours des parquets. Hein, donc, le moment venu, je pense que le parquet de Paris communiquera, hein, sur ce sujet. Voilà, ce qu'on peut vous dire, est-ce qu'il ajoute à l'émotion, c'est qu'encore une fois, on a des familles de victimes qui ont pu voir de visu l'appareil tomber. Il y a une forte émotion et un traumatisme psychologique encore plus fort.
2: Selon le bureau enquête accident pour la sécurité de l'aéronautique d'État, il s'agit du crash le plus meurtrier en France hors transport militaire et aviation commerciale. Par ailleurs, une partie de l'empennage de l'avion léger a été évacuée de la zone du crash à Tomblaine cet après-midi au lendemain de l'accident qui a coûté la vie à 11 personnes. Elle a été déposée sur un poids lourd pour de futures analyses plus poussées. Plus d'infos sur magnumlaradio.com. Près de 3000 mètres carrés de végétation détruits dimanche à Ban-de-l'Avelines. L'incendie qui se serait déclenché à partir d'un feu de camp mal éteint a mobilisé d'importants moyens de secours. Les fortes chaleurs et le vent faisaient craindre une propagation rapide, mais un orage accompagné de pluie et de grêle a contribué à limiter les dégâts. En raison des fortes pluies de ce lundi, la FNAC de Nancy a dû être évacuée puis fermée au public après l'infiltration d'eau dans son installation électrique. Un peu plus tôt, des morceaux de béton étaient tombés dans l'espace Corbin rue Poirel. Le risque d'effondrement a été écarté, mais deux zones du bâtiment restent interdites d'accès. Et puis les hôpitaux d'Épinal et de Remiremont lèvent leur plan blanc à compter de ce lundi, tout comme le plan bleu dans les EHPAD. Une décision prise en raison de l'amélioration des conditions météorologiques après l'épisode de canicule. En revanche, ces dispositifs restent en vigueur au centre hospitalier de l'Ouest Vosgien, Neufchâteau et Vittel, afin d'adapter l'organisation des soins à la situation locale.
1: C'est vrai qu'on respire un peu plus, hein, du côté des températures. On va en parler tout de suite dans la météo. Merci Zoé, on se retrouve à 19h.
2: À tout à l'heure Nathan.
1: À tout à l'heure.
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1: Oui, on le disait, des températures plus respirables, mais un ciel encore agité. Retour au calme, malgré tout, pour ce début de soirée. Les dernières averses s'évacuent en ce moment vers l'est. Pour demain, malgré un ressenti estival, le temps sera encore une fois très lourd et très instable. Des cellules orageuses peuvent encore traverser la région en cours d'après-midi. Côté mercure, je vous le disais, l'ambiance reste assez lourde. Comptez au maximum 24 degrés à La Bresse, 26 degrés pour Saint-Dié et Le Thiot, 27 degrés à Épinal, 27 à Neufchâteau et dans l'ouest vosgien. 27 degrés aussi pour Nancy, Chaumont et Colmar. Le soleil reviendra progressivement à partir de mercredi.
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0: Alex Warren sur Magnum. 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
0: Excellent début de soirée avec un Magnum de hit. On revient avec Amir et le groupe No Doubt sur Magnum.

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0: Elle était à la foire de Colmar l'année dernière. C'est Vanessa Paradis sur Magnum.
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Voici Shakira.

0: mettra ça réveil. Imagine Dragons sur Magnum la radio.
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0: Flashback, tous les soirs on zoome sur une année, ce soir ce sera l'année 2015, c'était il y a 11 ans 2015. C'est une année compliquée pour la France 2015, on traverse une vague d'attentats, Charlie Hebdo, la prise d'otages à l'hypercachère, le drame du Bataclan, les explosions aux abords du Stade de France. Mais 2015 a connu des moments plus joyeux, c'est l'année où la France apprend qu'elle est choisie pour organiser par exemple les Jeux Olympiques de 2024.
3: Le monde sportif uni et mobilisé pour faire de Paris l'heureux élu en 2024 parmi eux de grands champions qui ont déjà été sacrés aux JO.
4: Au moins vivre les Jeux au moins une fois dans ma vie à la maison.
0: En 2015, un mot entre officiellement dans le dictionnaire, le mot selfie, le fait de se prendre en photographie avec son portable. C'est la grande mode des perches à selfie qui envahissent les rues, les lieux touristiques et les concerts.
5: But first, let me take a selfie.
0: En 2015, au cinéma, on a Jurassic World, Star Wars 7, Le Réveil de la Force, Vice et Versa, des studios Pixar, Papa ou Maman, ou encore le film La Famille Bélier, l'histoire d'une adolescente seule entendante dans une famille malentendante qui découvre son talent pour le chant. C'est d'ailleurs grâce à ce film que Louane va voir sa carrière décoller. Mais...

autre artiste qu'on découvre en 2015, c'est le Canadien Shawn Mendes qui sort son premier album, l'album Handwritten. En 2015, on a aussi Kenji Girac qui sort son deuxième album. À cette période, on est en plein dans la Kenji Mania.

Et enfin, toujours côté musique, en 2015, on a Ellie Goulding qui signe la bande originale du film 50 nuances de Grey. Ce soir, c'était un flashback sur l'année 2015. 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
1: Excellente fin de journée avec le groupe FUN sur Magnum. Demain soir, on sera tous derrière les Bleus. Après les phases de groupe, on entre dans le dur de la compétition avec des matchs à élimination directe. Place au 16e de finale. Demain soir, les hommes de Didier Deschamps affrontent la Suède. Bon, malheureusement, le début du match sera un petit peu tard. Le match débute à 23h demain soir. Pour ceux qui travaillent le lendemain, ça risque d'être un petit peu compliqué. En tout cas, allez les Bleus! Christophe Maé arrive avant 19h. On écoutera aussi Quincy Jones à 19h. Dernier coup d'œil sur l'info et sur la météo. Et puis ensuite, on lance la plus grande discothèque de la région. Bon début de soirée sur Magnum.

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0: belle fin de journée sur Magnum. On lance la plus grande discothèque de la région juste après les infos. Bienvenue, il est 19h. L'info de ce lundi 29 juin, présentée par Zoé Thomas. Bonsoir Zoé.
1: Bonsoir Nathan, bonsoir à tous. Un appel à témoins est lancé par la police du Bas-Rhin après la disparition inquiétante d'une femme de 83 ans atteinte de la maladie d'Alzheimer. Elle n'a plus été revue depuis samedi après-midi alors qu'elle se promenait avec son mari à Strasbourg. L'octogénaire a des cheveux bruns qui lui arrivent aux épaules. Elle a les yeux noirs, fait 1m58 et est de corpulence normale. Au moment de sa disparition, elle portait un pantalon de couleur sombre, un haut blanc de type chemisier et des baskets. La police invite toute personne disposant d'informations à se manifester. Une enquête est en cours après la découverte d'un corps en partie calciné à Éloy. C'est un promeneur qui a fait la macabre découverte dimanche soir. La victime, dont l'identité et le sexe ne sont pas encore connus, présentait également des mutilations, probablement des coups de couteau. Les circonstances du décès restent à déterminer. L'enquête a été confiée à la gendarmerie sous l'autorité du parquet d'Épinal. Il s'appelait Youssef Sinti, Damien ou Anthony. 11 personnes sont décédées hier matin dans un crash d'avion civil à Tomblaine, près de l'aérodrome de Nancy-Essey, lors d'un baptême de parachutisme. 5 moniteurs, 5 élèves et le pilote ont perdu la vie dans ce dramatique accident. Le ministre de l'Intérieur, Laurent Nunez, s'est rendu sur place hier en fin d'après-midi.
2: Les hypothèses, c'est l'enquête qui le déterminera, comme toujours. Hein, voilà, on ne va pas s'hasarder à des scénarios. Ce qui est certain, c'est que l'appareil est tombé subitement. Voilà, il faudra déterminer le pourquoi du comment. Voilà, je fais toute confiance à la fois au parquet de Paris, au pôle des accidents collectifs et aux gendarmes qui vont lancer les investigations de la GTA et qui connaissent très bien ces sujets. La communication, d'une manière générale, hein, sur l'identité, les profils des victimes relève toujours des parquets. Hein, donc, le moment venu, je pense que le parquet de Paris communiquera, hein, sur ce sujet. Voilà, ce qu'on peut vous dire, est-ce qu'il ajoute à l'émotion, c'est qu'encore une fois, on a des familles de victimes qui ont pu voir de visu l'appareil tomber. Il y a une forte émotion et un traumatisme psychologique encore plus fort.
1: Selon le bureau enquête accident pour la sécurité de l'aéronautique d'État, il s'agit du crash le plus meurtrier en France hors transport militaire et aviation commerciale. 5 personnes ont été interpellées ce matin à Charmes dans le cadre d'une enquête pour violence avec armes. Ces faits font suite à 2 épisodes survenus fin juin, dont une rixe lors de la fête de la musique sur la place de la mairie, où plusieurs personnes avaient été blessées, dont une par arme blanche. Les suspects ont été placés en garde à vue dans différentes brigades. L'enquête se poursuit pour déterminer le rôle de chacun. La réouverture des écoles maternelles et élémentaire de Nancy est prévue demain. La fermeture des établissements ce lundi, alors même que la vigilance canicule est levée, s'explique par la persistance de fortes chaleurs et par l'inertie thermique des bâtiments qui restent échauffés. Cette journée supplémentaire a permis aux équipes municipales de ventiler et d'aérer l'ensemble des écoles afin de garantir de bonnes conditions d'accueil pour les élèves. Les élus du conseil départemental des Vosges ont réuni ce lundi une séance budgétaire marquée par plusieurs ajustements. Le compte financier unique 2025 d'un montant de 531 millions d'euros et est à l'équilibre, a été approuvé à l'unanimité. Le budget 2026 a également été revu à la hausse de 3,3 millions d'euros, principalement pour couvrir des dépenses de fonctionnement. Et puis le Sénat a adopté définitivement une loi pour freiner l'essor de la mode éphémère avec un dispositif resserré autour de l'ultra fast fashion.
0: Eh ben merci beaucoup. Bah va falloir arrêter de mettre des beaux habits alors.
1: C'est si ça, va falloir arrêter de renouveler sa garde-robe.
0: Sa garde-robe. OK, bon bah très bien. Eh ben je vais récupérer mes vieux caleçons et puis je vais les remettre directement. Merci Zoé, on se retrouve demain.
1: Demain Nathan.
0: À demain.
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0: Des températures un peu plus respirables, mais un ciel encore agité. Retour au calme pour ce début de soirée. Les dernières averses s'évacuent vers l'est pour demain. Malgré un ressenti estival, le temps sera encore une fois assez lourd et très instable. Des cellules orageuses peuvent encore traverser la région demain en cours d'après-midi. Côté mercure, je vous le disais, l'ambiance reste très lourde. Comptez au maximum 24 degrés à Gérardmer, 26 degrés pour Saint-Dié-des-Vosges et Bussan. On aura 27 degrés à Épinal, Mirecourt et dans l'ouest vosgien, 27 également pour Nancy, Chaumont et Strasbourg. Le soleil reviendra, lui, progressivement à partir de mercredi. Allez, je vous laisse ici. La plus grande discothèque de la région prend le relais. On va danser ce soir sur les meilleurs tubes des années 80, 90, 2000. Il y aura du David Guetta ce soir, Valeurs Sûres, Michael Jackson aussi, Dua Lipa, Sister Sledge, Calvin Harris, Donna Summer ou encore Indochine. Excellent début de soirée à l'écoute de Magnum La Radio. On se retrouve demain 15h-19h pour un nouveau Magnum Drive.
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